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0: qu'est-ce que je peux faire?
1: Eh ben, il faut chercher son nom de famille.
0: Où ça?
1: Je sais pas.
2: J'attends bien.
1: Alors, la chanson s'appelle donc « Mœurs et sexualité de ma femme infidèle qui me trompe avec des gens qui sont plusieurs, voire même nombreux. » Et peut-être parmi vous, d'ailleurs. Parce qu'on est déjà venu dans le coin.
3: Ouais, ça rigole, ça rigole.
1: Et donc, il vous suffira de dire deux lorsque je dirai « Qui dit mieux ?» Qui dit mieux ? Voilà, c'est comme ça que
3: c'est
1: ça
3: gentil,
1: fonctionne.
3: Très
1: voilà,
3: gentil.
1: Voilà. Ah, bien entendu, après le 2, vient le 3. Qui dit mieux ? Après le 3, vient le 4. Qui dit mieux ? Et après le 4, eh ben, nous irons directement au 100 parce que comme on n'a pas toute la nuit, du coup, il a fallu...

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Vous êtes à l'écoute de Radio Air Libre, et sur Radio Air Libre, c'est l'heure de l'agenda culturel. Comme chaque semaine, même heure, même endroit. Mêmes endroits au pluriel, avec, comme d'habitude aussi, j'attire votre attention sur une série d'activités culturelles dans le sens large qu'on peut donner à ce terme, qui se déroulent à Bruxelles ou dans la région, ou alors dans l'immédiate proximité de l'autre côté de la frontière linguistique, disons. J'attire votre attention sur ces choses-là sans vous donner nécessairement tous les détails, les tarifs, s'il y a des réductions, s'il faut payer, si c'est au chapeau, les dates, les ouvertures, les heures, etc. etc. Pour tout cela, eh bien, je vous conseille d'aller visiter le site des organisateurs. Et moi, je vous donne les annonces déjà bien à l'avance. Je vous propose ces activités qui se déroulent entre le 30 juillet et le 5 août, de façon à ce que vous puissiez faire des réservations si c'est nécessaire, ou pour que vous puissiez simplement planifier votre visite ou votre participation à l'une ou l'autre de ces activités. Alors, on commence par un endroit qui a décidé de faire du 7 jours sur 7 pendant les vacances, pendant les grandes vacances, là où d'autres ont abandonné ou ne font des choses que dans la saison. Il s'agit bien sûr du Music Village avec du jazz, mais pas que. Music Village où les concerts commencent à 20h30, mais où il y a moyen de manger avant, ils apprécient toujours parce qu'ils gagnent un petit sou là-dessus. Et donc le 30 juillet, il y aura un hommage à Sergio Mendes, musique brésilienne, par un septet avec entre autres Martin de Marnef au piano. Le lendemain, le vendredi 31, Adam Hall and the Velvet Playboys, un groupe qui nous vient d'Australie. Alors Adam Hall, c'est un trompettiste et il chante également. Il vient d'Australie, donc ça mérite d'attirer notre attention. Pourquoi ne pas aller les voir? Le samedi 1er août, Sal Sadik, du Latin Jazz and More, et plus donc, avec Marcela Bohorquez au chant. Elle nous vient de Colombie. Le dimanche 2, Sophia Hayes qui chante Nina Simone, suivi le lundi 3 par également une chanteuse, il s'agit de Natasha Woods et ses amis, avec des succès, les grands succès des années 70, 80 et 90. C'est un peu la spécialité de Natasha Woods, de redonner vie à ses grands succès. Il y a de la matière, évidemment. Le mardi 4, toujours au Music Village, Pavlo Czerniawski Trio. Et Pavlo Czerniawski est pianiste. Il nous vient d'Ukraine, mais a passé du temps au conservatoire de Bruxelles. Enfin, le mercredi 5, Ilk Band avec Il pour International Latin Group. Ils font d'ailleurs, leur programme s'intitule Latin Jazz, donc c'est logique pour un Latin Group, avec Nino Sanchez à la trompette. Le Music Village situé 50 rue des Pierres à 1000 Bruxelles, c'est-à-dire à deux pas de Manneken Pis. Alors, il y a encore d'autres endroits où il y a chaque semaine des choses à aller écouter. Ainsi, dans le cadre des escales Estival Anderlecht, il y aura ce 30 juillet Nina Malezza. Menée par trois femmes aux voix harmonieuses, nous dit-on, Nina Malezza propose des compositions originales inspirées des rythmes passionnés et énergiques d'Amérique du Sud. Tout un programme. Ça se passe donc le 30 juillet à l'EDN Bar, c'est-à-dire le bar qui est situé à la bibliothèque d'Anderlecht, derrière l'église Saint-Guidon, pas loin du métro Saint-Guidon et de la rue Saint-Guidon, bien entendu, également. Et à l'EDN Bar, en passant, pour aller voir les concerts, eh bien, jusqu'au 28 août, vous pouvez également voir une exposition de stickers, comme on appelle ça en anglais, c'est-à-dire des petits autocollants qu'on voit sur des poteaux
des feux rouges, des choses comme ça. Et donc, le Centre culturel Escale du Nord a donné carte blanche à un artiste qui s'appelle Zéphyr, qui a sélectionné une quinzaine d'artistes francophones et néerlandophones qui évoluent dans cet univers du sticker. Jusqu'au 28 août, donc, à l'EDN Bar, à Centre culturel d'Anderlecht. À Forêt, eh bien, comme chaque année, parc poétique jusqu'au 5 septembre, où il y aura une parade de clôture, nous dit-on. Parc poétique, c'est un festival urbain participatif qui se passe entre autres au parc de Forêt, mais également à la place de Bethléem et d'autres endroits de la commune. Jusqu'au 5 septembre, donc. Puis on retourne à Anderlecht pour rappeler cette exposition qui se tient jusqu'au 20 septembre à la Maison d'Erasme, avec une exposition intitulée « Olé désiré », des œuvres de Yves Malflit qui sont donc en confrontation, si je peux le dire comme ça, avec les œuvres anciennes présentées habituellement à la Maison d'Erasme. Alors, il n'y a pas grand-chose d'autre à vous annoncer pour le moment, en tout cas dans les choses qu'on a reçues. Si ce n'est peut-être que se dessine déjà à l'horizon le 13e festival francophone, avec toute une série de concerts, ça commencera le 1er octobre à l'atelier 210. Et puis il y aura des choses qui se passeront au VK, à l'endroit qui s'appelle La Vallée, au BAMP, au Brass, etc. Le Festival francophone cette année-ci à partir du 1er octobre donc. Voilà, nous sommes arrivés à la fin de l'agenda culturel pour aujourd'hui. Je vous propose, si vous avez des annonces à nous faire parvenir pour cet agenda, eh bien n'hésitez pas à le faire à info@radioairlibre.net. Radio Air Libre en un mot. info@radioairlibre.net. Dans un instant, la suite des programmes de Radio Air Libre, précisément.

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Eh bien, ça c'était Mixed Feelings, extrait de l'album, Behind the Darkness, de Jean-Paul et Steven Hart. Il n'était pas seul sur cet album, puisque il est accompagné par Sam Gerstmann à la contrebasse et Antoine Pierre à la batterie. Il y a un quatrième compère, mais qui n'apparaît pas sur le morceau que nous venons d'écouter, donc Mixed Feelings. Behind the Darkness, alors par rapport à Jean-Paul et Steven Hart, qui, nous dit-on, sur le document de présentation, est devenu le trompettiste incontournable de la scène de jazz en Belgique. Après plus de 10 ans de carrière, il a partagé la scène avec des figures telles que Enrico Pieranuzzi, Nathalie Laurier, Avishai Cohen, Logan Richardson, Dre Parlemars, Joe Lovano, le Brussels Jazz Orchestra, et quelques autres. Cet album était sorti sur Igloo en 2016. Pour suivre, et plus près de nous, un groupe bruxellois qui s'appelle Amorosa et qui s'est constitué autour du couple à la ville comme à la scène, Matteo Carola, qui joue de la guitare, et du cavaquinho, et Stéphanie Scultore au chant. Alors, ce duo nous propose de la chanson française assez classique sur fond de musique plutôt jazz. Ça dépend des morceaux. Il y a des morceaux qui sont plutôt jazz et d'autres qui le sont moins. Saupoudré aussi de musique populaire brésilienne, qui s'accorde bien au jazz, comme vous le savez. Et donc, ils avaient sorti un premier album en 2019. Petit Soleil, pardon, est leur deuxième album. Ils parlent de la vie et de la force vitale à travers des chansons pleines de poésie. On a l'impression de feuilleter un album de photos du quotidien. C'est sorti sur Cyprès, label belge également, en 2024. Et je vous ai choisi le morceau « Où es-tu ?», qui est lui plus particulièrement jazz, et peut-être le plus jazz de tout l'album. Album « Petit Soleil » de Amorosa, donc.

J.F. Follier's Playground avec un extrait de l'album Lagune. Le morceau s'appelait Labyrinthus. Composition d'ailleurs de Jean-François Follier. Et il était en quartet pour vous l'interpréter. À la clarinette Follier, évidemment. Au piano, Casimir Liberski. Janos Brunel à la contrebasse et Xavier Roger à la batterie. C'est sorti en 2016 sur Igloo. Avant ça, et je vous l'avais annoncé, c'était sorti sur Cyprès en 2024, donc fait des allers-retours entre les périodes du jazz belge. Le groupe bruxellois Amorosa, avec cet extrait particulièrement jazz, les autres morceaux sont plus chansons françaises, de leur album Petit Soleil, paru en 2024. Poursuivre, eh bien, un album qui lui est sorti sur Home Records, et c'était en 2015 si je ne m'abuse. Il s'agit de Froidbis Orchestra, avec Jean-Pierre Froidbis et à la voix, et puis toute une série d'autres musiciens qui viennent pour l'accompagner. Toutes les compositions, ou presque, sont d'ailleurs de Jean-Pierre Froidbis, sorti, comme je vous l'ai dit, en 2015 sur Home Records. On écoute le morceau Michael Jackson's Gun, Froidbis Orchestra.

Alors ça, c'était plutôt jazz rock avec Frobisher Orchestra et ce morceau Michael Jackson's Gun. Et bien s'il est parti, bien on ne verra plus un chanteur ou un danseur comme lui. Poursuivre, et on fait nouveau un bond dans le temps, le festival Brossella de l'été 2021, très exactement le 11 juillet 2021. Et il y avait au programme des groupes comme Pentadox de Sylvain de Bessieux et également une musicienne que j'admire beaucoup. Il s'agit d'Essinam. Alors, elle est à la flûte, au clavier, aux percussions et entourée par Pablo Casella à la guitare, Alex Gillin à la basse et Martin Méro à la batterie. C'est le premier concert avec son groupe avant la sortie de l'album, qui a donc suivi ce concert de juillet 2021. Alors bien sûr, c'est un concert, c'est enregistré en public, avec des gens qui sont relax, parce que c'est Brossella, et Brossella, c'est toute une atmosphère. Et donc, vous pouvez entendre, dans le fond, de légers murmures. Alors, je n'ai pas le nom du morceau, mais en tout cas, on écoute Essinam et son groupe.

Alors, le morceau s'appelait Aruna, peut-être Aruna, et c'est le Osterlo Collectif, en tout cas l'extrait de l'album collectif du Osterlo, qui au départ est un duo. Duo composé de Simon Leleu aux percussions et Lydie Tonnard aux flûtes. Et puis ils ont ajouté plein d'amis à eux qui sont venus les rejoindre, venant des quatre

Eh bien, ça c'était Echo Trio, un trio comme vous avez compris. Lorcan Failly à la mandoline, Antoine Davance à la trompette et Pablo Golder à l'accordéon diatonique. Le morceau s'appelait Dinosaurus Swing, et c'était donc du swing, comme vous avez pu vous en rendre compte. Un album autoproduit, je pense, est sorti en 2021. En 2022, un trio grande avec l'album Impertinence. Alors, trio grande, c'est à la fois une fanfare à trois personnes, avec Laurent Dor aux clarinettes et au saxophone, c'est au pluriel. Michel Massot à l'euphonium, au sousaphone, au trombone, c'est ces gros bazars qui sont derrière dans les fanfares. Et Michel Debrulle à la batterie et aux percussions. Et après 30 ans, après la création du plus petit big band du monde, ils s'étaient retrouvés en 2022 pour produire donc Impertinence, sixième album du trio, sorti chez Igloo Records et dont je vous ai choisi le morceau Murmure. Alors on écoute Trio Grande.

Alors, il y avait Trio Grande avec Laurent Daure, Michel Debrulle et Michel Massot. Et puis ici, c'était Trio Bravo avec Michel Debrulle, Michel Massot et le troisième homme, Fabrizio Cassol, au sax. Et c'est en fait extrait d'une réédition de deux albums en un album. Pour ces trucs étaient sortis au départ sur des 33 tours en vinyle, donc dans les années 80, et qui étaient devenus introuvables. Deux albums de Trio Bravo, Pas de Nain, sorti en 1985, et I au bas en 1987. C'était les deux premiers albums du trio liégeois qui ont été réunis par la suite en réédition en 2022 par le label Igloo en un seul CD. Alors voilà, le morceau qu'on a écouté était extrait de plutôt la partie Pas de Nain, et le morceau s'appelait Dédé d'Anvers, une composition de, eh bien, de Vaiana. Poursuivre, toujours dans cette séquence de jazz belge, eh bien, plus près de nous, le deuxième album du groupe Synesthète. C'est le quintet de la clarinettiste, compositrice et improvisatrice française Hélène Duret, mais qui joue généralement en Belgique avec et en France d'ailleurs, avec des musiciens belges comme Benjamin Souzereau à la guitare et Sylvain Debézieux au sax ténor, pour ne citer que ces deux-là. Alors l'album Rôle est surprenant dans la mesure où il fait largement appel à l'improvisation, mais ce n'est pas uniquement comme ça. Il nous propose des changements de rythme et des tonalités, et ces changements sont parfois surprenants, sans oublier quelques passages plus expérimentaux. Alors je vous propose tout de suite d'écouter Synesthète dans un morceau intitulé Pas de nom.

Synesthète, le quintet de la clarinettiste Hélène Duret, qui fait aussi partie de d'autres ambiances et d'autres groupes, parfois expérimentaux, parfois plus proches du jazz. Elle ne se limite vraiment pas à une chose, et c'est tant mieux. Pour suivre, on va remonter dans le temps avec un concert qui avait été donné et enregistré dans un café bruxellois bien connu des amateurs de jazz. Il s'agit évidemment de l'Archiduc, pas loin de la Bourse, et où on a pu voir à certains moments, comme pianiste de bar, des gens qui avaient tourné aux États-Unis, des musiciens noirs comme Walden, etc. Il a terminé sa vie en Belgique après avoir accompagné des plus grands aux États-Unis. Alors, parmi les musiciens qui aiment bien se produire quand ils viennent en Belgique, qui aiment bien se produire à l'Archiduc, il y a Lou Tabakin, qui joue du sax ténor et de la flûte. Et il est accompagné ici par Philippe Hartz à la basse acoustique et Félix Simtan à la batterie. L'album est sorti en 1996, ça ne date donc pas d'hier. Je vous ai choisi une composition de Victor Young qui s'appelle Delilah. On écoute Lou Tabakin et ses amis Félix Simtan et Philippe Hartz.

Félix Simpton et Philippe Hartz qui entouraient Lou Tabakin, enregistré à l'Archiduc à Bruxelles il y a quelques années déjà. 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

0: Ça y est.
1: Non,
0: je me dis,
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0: On y est. 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Va tomber.
1: Encore quelqu'un de compte.

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Merci. Voici maintenant une chanson pour Lucas. Tita Dong Dong Song.

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0: je recommence encore une fois. Alors, notez s'il vous plaît. Notez s'il vous plaît.
1: S'il vous plaît.
2: S'il vous plaît.
0: Samedi 19 février de l'an 2000. Je suis
3: sur le point
0: de terminer l'enregistrement de mon quatrième album. La rage de dire. Entre le moment où vous écoutez ces mots
3: et celui
0: où je les ai prononcés. Le temps s'est écoulé. Malheureusement, même aujourd'hui,
3: ces mots
0: ont déjà quelques mois. Il reste d'actualité.
3: Je vous prie donc de bien vouloir leur accorder l'attention
0: qu'ils méritent. Ainsi que
3: d'en tenir compte à l'avenir.
0: On ne peut pas sauver le monde.
2: Ni le changer.
0: Trois petits points.
2: PS.
0: Surtout. On essaye pas.
2: Mais c'est pas.
0: Qu'en pensez-vous?
3: Question. Hey! Un petit peu de reggae.

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0: Notre mission, c'est de connecter l'humanité, d'apporter la connectivité au marché émergent et de nos quartiers. C'est quoi mon espace ?
1: Deploy confirmed.
2: Here we go.
3: Bonjour et bienvenue dans la saison 2.
0: L'accès à Internet va devenir un besoin humain fondamental.
4: Contrairement aux humains, ce robot peut supporter des températures extrêmes.
5: On lui permet de trouver une sorte de
0: plus de 600 satellites
5: dans un monde parallèle.
6: Starlink, initiative développée par SpaceX, a suscité un peu de monde.
7: Good news there.
5: Bonjour la Terre. Bonjour l'humanité.

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0: Test, test, 1, 1, 2, 1, 1, 2. Ok. Bruxelles, 17 octobre, 19h15. Charlotte, j'ai besoin de te parler. J'ai trouvé un vieux dictaphone dans la cave et ça marche. On va se faire un petit jeu toutes les deux, d'accord? Je vais écouter quelques minutes de ta cassette tous les soirs, à la même heure, et puis ensuite je te réponds. Je m'installe. Charlotte, je t'ai pas encore raconté comment on s'est rencontrés. C'était en soirée, il y a quelqu'un qui sonne à la porte. Ça n'arrive jamais, c'est pas dans l'heure autorisée. Je descends quand même, il y a personne. Juste un petit colis devant la grille. Je remonte vite chez moi, je déballe le paquet et là je trouve une cassette. Une cassette avec ta voix. Je t'écoute par petites doses tous les soirs.
1: Et quand on partait à Lourdes avec mes enfants, j'avais pas de certificat et des voisins qui m'ont dit « Charlotte, tu vas pas passer, il faut avoir des certificats pour passer. » Et moi, j'ai une prière pour les voyages. Et j'ai pris des enfants, j'ai dit « On va faire cette prière. » Et bien, on est arrivé, on ne nous a pas contrôlés. À retour, à 6h du matin, les enfants ont dit « Mon fils était pressé, il devait voir le foot à Bruxelles. » J'ai dit « Non, non, non, non, non. On ne part pas comme ça parce que j'avais rêvé qu'il y avait un accident. » J'ai dit « Maintenant, on va faire la prière. » Obusana, Jésus Christ, te, Yézali, Molimo, mon santo.

0: Au moins là, on aura chaud. Un peu la chaleur des bois. L'autre, mon chaudière, elle est en bas, il ne fonctionne pas.
1: Avant de prendre la route, on a fait cette prière. Et puis quand on rentrait, on avait vu, il y avait un accident, il y avait des policiers. Et nous, on a passé. On est rentré sans contrôle, sans rien. On est arrivé. Alors j'étais parti dire à mes voisins, ils sont des musulmans. Mohamed, tu vois, j'ai allumé cette bougie, c'est pour toute ta famille. Tu vois, je suis parti aller-retour. Eh bien, on n'a pas eu de contrôle. Ça fait 30 heures. Rien du tout. On contrôlait les autres et nous, on passait. Waouh! Tu vois, quand tu as la foi, quand tu demandes à maman, il te ouvre toutes les portes. Tu dis seulement à maman Marie, mère de Dieu, merci. Dieu l'a dit lui-même, toque, je te ouvre, demande, je te donne. Il faut toujours toquer, il faut toujours demander.

0: Bon, Charlotte, ça va pas. Ça recommence. La première fois que c'est arrivé, c'était il y a un mois. Attends, j'ai tout noté.
1: C'est quelque part. Ah, voilà.
0: Ok. Ici. 15 septembre, 20h. Déflagration puissante qui traverse mon corps, du haut de mon crâne jusqu'à mes pieds. Clouée au sol, je n'arrive plus à respirer. Saturation nerveuse, angoisse photoelliptique. C'est vrai que depuis l'installation du jour artificiel, je dors plus. Quelques minutes après, une deuxième décharge, plus intense. S'ajoutent alors des spasmes musculaires. Je suis obligée de chercher un appui sur le bord de mon canapé pour retrouver l'équilibre. Puis, une douleur aiguë, très tenace, comme une lance plantée entre mes deux yeux. Trois fréquences clairement distinctes s'installent au milieu de mon lobe frontal gauche. Vibration osseuse, son inaudible, lointain, sourd. Peut-être ce qu'on appelle infra ou ultrason. Je les entends pas avec mon oreille externe. Je dirais qu'elles se situent plus loin. Vibration osseuse. Son inaudible. Son sourd.
1: Très lointain.
0: Très vite. Les fréquences se démultiplient à une vitesse hallucinante. On dirait une fusillade. Ça se déplace de gauche à droite dans ma boîte crânienne, puis de droite à gauche, puis dans tous les sens. Impossible de suivre leur mouvement chaotique. Ça prend tout, partout. Et d'un coup, plus rien. Plus rien. Je dirais que ça a duré environ 2 minutes. Ce qui a suivi, migraine, tremblement, fatigue, insomnie, pendant au moins 2-3 jours. Charlotte, j'ai même personne à qui en parler. Je suis sûre que toi, tu pourrais comprendre. Et m'apaiser. Je t'entends déjà me dire « Comment ça va ta petite tête aujourd'hui,
2: comment
0: ma chérie ?»«
2: Comment ça va ta petite tête aujourd'hui ?»«
0: Comment tu te sens ?»« Comment tu te sens ?»«
3: Comment tu te sens, ma chérie ?»« Comment ça va ta santé aujourd'hui, ma chérie ?»
0: Des oiseaux.
4: Cet endroit, la grotte de Jette, à Bruxelles, c'est Maman Marie, elle est là. Avant de commencer à nettoyer, je salue Maman Marie, je mets mes mains dans la pierre, je prie, je sens sa présence. Le roi, l'ancien roi, là, et quand il y avait la guerre, lui, il est parti à Lourdes, elle a pris une pierre de Lourdes, hein, elle l'a mis là, à la grotte. Maintenant, il y a beaucoup de gens qui viennent pour mettre les mains dans la pierre. Tu vois, c'est ici que j'avais nettoyé la première fois. Moi, j'aime toujours embrasser les croix du Seigneur. Et regarde, j'ai fait ça hier avec de l'eau. J'avais arrangé les fleurs et puis j'avais nettoyé son fils Jésus en haut. Et ça, c'est mon coach où je mets toutes mes affaires. Et puis, on est monté en haut. Jésus, il était tellement sale. On a pris l'échelle, on est monté, on a fait avec les savons. Regarde notre Seigneur. Il est tout beau, il est tout propre. Tu crois que je nettoie? Je nettoie, oui, mais je suis en train de prier. Tu vois, dans ma tête, méditer. Je dois être concentré aux prières. C'est très important. Tu rentres ici, Tu as une paix, et c'est pour ça que je travaille ici, je rends des fleurs de maman Marie. Sinon, il y a plein de caca de pigeons. Des pigeons, ils viennent faire la fête ici, je ne sais pas, ils font soirée de vidéo. Tu vois, aujourd'hui, c'est propre comme ça. La prière, ça va monter directement comme c'est propre. Il y a beaucoup de choses. Ça, c'est des intentions. Les gens qui font des intentions. Quelqu'un qui est malade, ou bien à la famille, ou bien chez du travail. C'est des petits papiers, tu écris tout ce que tu as besoin, tu viens, tu mets là. Même ici au milieu, il y a des intentions partout. Tu vois là, même il y a une photo d'une fille. Quand c'est tombé, je remets. J'enlève jamais parce que la personne qui a mis ça, elle a mal, elle a un problème. Et vu que Dieu résout son problème. Et comme je vois la fille, là, quand je vais prier, je prie pour elle aussi. Oui. Vraiment, je sais qu'est-ce que je fais ici à la Grotte Ivoire, ici.
0: J'ai fabriqué un petit endroit spécial dans mon appartement. On y est bien, je trouve. J'ai mis deux petits néons clignotants roses, ma collection de cartes postales et quelques-uns de mes cailloux. C'est un peu comme ça que j'imagine ta grotte. J'ai fait de la place ici, là, sous les étagères. C'est pratique, il y avait déjà un petit renfoncement. J'ai prolongé les étagères avec un coffrage, comme ça on peut même tenir à deux, toi et moi. J'ai réussi à trouver du plâtre à une adresse au coin de la rue Barra et des vétérinaires, en zone C. Je sais pas si tu sais, mais les déplacements d'une zone à l'autre, c'est devenu presque impossible depuis les nouvelles restrictions. Je me suis fait passer pour une chargée d'hygiène. T'aurais bien ri. J'ai fait comme toi. Quand t'as dû prendre la voiture pour aller à Lourdes et que tu n'avais pas le bon certificat pour traverser la frontière. J'ai respiré. J'ai invoqué. Je suis devenue invisible. Et puis je t'ai entendu me dire « Bravo, ma chérie. »
3: Bravo, chérie Nanga Lingala. Bravo, Sidi Dumono. Ça, c'est encore plus que Lingala Kinshasa.
0: Faut pas que tu t'arrêtes de parler. Jamais. T'arrêtes pas. Tu fermes les yeux. Et tu pries. Tu pries pour moi. Tu incantes.
3: 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Et la mère qui portait l'enfant, elle a le cœur tendre. 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

0: tour artificielle est temporairement désactivée pour cause de réajustement technique. Pas de panique. Il te sera conseillé de rester chez toi, d'activer ta lampe solaire via ton boîtier HHC et d'ajuster les paramètres en fonction de tes...
1: novembre, 19h15. Mes symptômes ont commencé à changer de forme. Depuis quelques jours, j'ai l'impression d'être l'intruse d'une autre tête que la mienne. Il y a des voix qui apparaissent, des conversations, des accents. C'était compliqué, dense, saturé d'intrications. C'est plus précis. De plus en plus précis. J'étais bloqué dans la tête d'un astronaute, pilotant une station en orbite. Je transvase de corps. Je m'étire et me compresse dans de nouveaux tissus. Je pénètre des pensées que je ne connais pas. Aujourd'hui, je suis fondu dans le cuivre d'un câble téléphonique. Quelque part... au Texas. Je suis comme toi, Charlotte. Moi aussi. Il y a des gens qui apparaissent dans ma tête.
2: Tu vois, j'avais tellement la souffrance. Il m'a fait un signe et dit, ma fille, viens. Je prends toute ta souffrance, je vais te consoler. C'est ça. Quand j'avais perdu mon fils Charles, il avait 18 ans, et j'étais partie à la grotte ce jour-là, j'avais tellement pleuré. Et puis, quelques temps après, je commençais à prier là-bas. J'aimais bien les parcs, c'était calme. Si maman Maria ne m'a pas appelée à la grotte, je ne sais même pas si je serais en vie. Parce que j'avais trop souffert dans ma vie. J'ai perdu deux enfants, une fille et un garçon. Et mon mari, mon frère jumeau, et mon père, ma mère. Je suis tombée sur quelqu'un qui m'a fait tellement de mal. Là, c'était... pour moi, la vie était finie. Et puis là, maman Marie, elle a dit non. Tu as vu comment moi j'ai souffert? Et pourtant, je vous aime toujours. Elle a dit, viens ma fille. Et m'a montré, dit, fais tes mains comme ça. Danse, danse, ne pleure pas. Et j'ai dit oui. Pourquoi je dois pleurer? Et j'avais besoin du soutien d'une mère. Il m'a consolé, il m'a soutenu. Il est là, je nettoie la grotte, je prie, je me sens bien. Je rentre, c'était une autre personne. Non, la première fois que j'ai vu maman Marie, je reviens à mon enfance. Je vois maman Marie quand elle m'a appelée, quand elle était au Zaïre. Quand j'étais toute petite fille, j'avais 7-8 ans. Au coin de chez moi, il y avait une grande église catholique. Je regardais toujours la porte de l'église. Je voyais maman Marie. Mes yeux, c'était... je ne sais pas expliquer ça. C'était la lumière qui voyait sa maman du ciel. Mais mon frère ne voulait pas que je rentre. Parce qu'il y avait un curé qui était là. Et il avait mis une fille enceinte. Alors quand on passait, moi je regardais mon frère, je me disais, allez viens, viens, viens, on part. Et un jour, il y a la pierre qui vient de Lourdes. Je mettais mes mains, j'ai prié, j'étais ma tête baissée. J'entends une voix qui me dit, tu vois la grotte ici, c'est toi qui dois nettoyer, ça doit toujours être propre. Et j'ai regardé, j'ai vu une belle femme qui était là, mais je continuais à prier, je dis, je vais lui parler. Mais je regardais, elle n'était plus là. Des secondes seulement après, s'il devait l'écrire, il était habillé en bleu et blanc de couleur de cheveux, châtain, je ne saurais pas vraiment de dire comment elle était exactement, mais sa voix, ça m'a résonné dans ma tête. C'est sa voix surtout qui reste. Une voix douce mais autoritaire. Elle a dit, c'est toi qui dois nettoyer ici. Et bien, j'étais assise, il n'y avait plus personne, hein, parce que j'ai terminé à 22h. J'étais toute seule. Et j'ai dit, maman Marie, si c'est vraiment toi qui m'as donné cette grotte, montre-moi, fais-moi un signe.
3: Montre-moi
2: bon Dieu,
3: que c'est toi qui m'as donné la
2: grotte. Bon Dieu, j'ai vu les nuages au-dessus de ma tête.
3: J'ai vu les nuages
2: tout blancs. Vraiment, qui commence à descendre, j'ai pris mon sac, j'ai couru les ciels, j'ai vu les ciels ouverts. Je suis sortie de la grotte. Et j'étais là, j'ai regardé, j'ai dit, Charlotte, tu dors pas? Les fées chantaient, les fées dansaient, soufflaient. Et je partais, je regardais, et des fées continuaient à chanter. Alors j'ai dit, maman Marie, elle était là. Et depuis là, je nettoie la grotte. Et quand je viens nettoyer, j'ai la paix. Parce qu'ici, je nettoie vraiment avec l'amour. Alors j'ai dit, enfin, c'est propre, maman, maintenant je peux rentrer. Tu vois, quand tu as la foi, quand tu demandes à maman. Je dis, maman Marie, elle n'abandonne jamais un enfant. Moi, j'ai confiance en maman Marie. Je lui demande, ne m'abandonne pas. Je lui demande, ne m'abandonne pas. Ne m'abandonne pas. Ne m'abandonne pas.

0: Les bras le long, du,
1: bras
0: corps,
1: le long du corps,
0: les paumes face au sol, le regard fixe. Gère dans le plafond. Mon ventre est un disque qui bouge. J'entends comme des bourdonnements sourds, des bourdonnements de l'espace se tord extrêmement grave. C'est dense, tout est compressé. Charlotte,
1: ça bouge,
0: ça s'élève.
1: J'ai la nuit.
0: Ça va très vite.
1: Je suis spirale.
0: L'espace se tord.
1: Ça va très vite. Je spirale.
0: J'ai la nuit.
1: C'est je suis propulsée.
0: Je spirale. Je ne contrôle pas mes mouvements.
1: Ça va hyper vite.
0: Je spirale. J'ai la nausée.
1: Je spirale.
0: Cette fois-ci, tout était beaucoup plus intense. Je sais même pas par où commencer, tellement il y avait d'informations entremêlées dans un espace-temps hyper compressé. Ça commence, je m'endors. Mais en fait, c'est comme si je dormais pas. Inlassablement, ça recommence. J'ai la voie lactée dans le cou. Je suis propulsée. Les deux hémisphères sur les eaux. À toute vitesse.
1: Caille blanche.
0: Charlotte.
1: Ça s'élève.
0: Ça se traverse.
1: Le traverse.
0: Un trou noir part de moi en m'emportant. Et j'implose. Le temps est devenu une sphère circulaire.
1: Tic,
0: tout est découpé.
1: Tic, tic, tic,
0: fragmenté.
1: Tic, tic,
0: des micro-morceaux.
1: Tic,
0: un peu pointus.
1: Tic,
0: partout.
1: Tic, tic, tic, tic, tic, tic.
0: Découpé. Tic, fragmenté. Tic, tic, tic, des micro-morceaux. Tic, un peu pointus. Et ma pensée, ça fait. Tic. Qui se dédouble en deux, comme si c'était un triangle. Le 2 n'existe pas. On passe du 1 au 3. 1, 3, 1, 3, 1, 3. Tout est découpé, fragmenté, des micro-morceaux un peu moins pointus partout. Et ma pensée, ça fait 2 n'existe pas. On passe du 1 au 3.
1: 1,
0: 3, 1, 3. C'est là. C'est là. C'est là que j'arrive. Rentrer dans l'enfoncement d'un monde. On entend plusieurs valses nées du chaos des sons. Nées du chaos dans les sons. Elles s'organisent. Je pense aux cloches. Qu'est-ce qui vient de se passer? Mes jambes. C'est quoi ça? C'est quoi ce délire? Ah, ma machine. Waouh. Mes jambes.
1: Ça va.
0: J'arrive à bouger.
1: Mon doigt.
0: Celle-là aussi.
1: Waouh.
0: Et le pied.
1: Ok.
0: Waouh.
1: C'est bon.
0: Ça revient.
1: Ok, ça revient.
0: Waouh.
1: Waouh.
0: Waouh.
1: Je suis là.
0: C'est bon. Charlotte.
2: Le réveil pour que à 15h pile, je dois faire les chapelets. Même si on va tirer partout, j'ai la grotte, tout ce que je fais, j'arrête. À 15h, j'arrête tout. Je dois faire mon chapelet.

0: quand je fais ces chapelets, je pense aux gens qui m'ont demandé à prier, que je prie pour eux. Et puis je fais aussi pour tout le monde. Je fais les dizaines, je pense à eux directement dans ma tête. Ouais, ouais, c'est ça que je fais, ouais. Comme ça. Et pour les gens, tous les gens qui sont dehors, là, il y a des familles, des émigrés, vraiment qui protègent tous ces gens-là, qui donnent un toit, qui donnent à manger.
1: On est lundi 20 novembre, il est 7h. Charlotte, je sors à peine de mon rendez-vous sur SpaceMed. Je me suis faite expédier. Le médecin a récupéré mes données électriques. Il m'a posé quelques questions où je pouvais répondre par oui ou par non. On a dû rester peut-être 3 minutes. Et il a édité mon diagnostic. Acouphène pulsatile, syndrome pinéal, possible tumeur, hématome cérébral, anxiété, dépression, neurinome de l'acoustique, suspicion de troubles psychiatriques, psychose, troubles psychiatriques, bipolarité, schizophrénie, bipolarité. Et au final, il me redirige vers le secteur neuropsychiatrique. Je suis vraiment... Et toi, Charlotte, tu fais quoi quand t'es désespérée?
0: Mais prends aussi, ça c'est le grand héritage que t'as laissé. La prière. Il faut y croire. Dieu l'a dit, quand tu as la foi, tu peux faire des choses impossibles. C'est Jésus qui a dit ça. C'est pas moi qui dis ça, pardon. Moi, je suis rien du tout. Non, tu veux la guerre. Mais pourquoi tu veux la guerre? Toi, tu es bien caché. Eh bien, moi, je suis riche et tout ça. J'ai 20 voitures et ma femme et mes enfants, on est bien, on est à l'abri. Non, on n'est pas à l'abri. Hein. Parce qu'un jour, tu vas mourir. Tu peux vivre 100 ans, mais ce jour-là, tu partiras avec rien. Par exemple, au Zaïre, la richesse, il y a... normalement, il n'y aura même pas de pauvres. Il y a des enfants qui dorment dans la rue. On devait vivre comme les paradis sur terre. Il y a tout, il y a de l'or, il y a des diamants, il y a du cuivre, il y a tout, il y a la richesse immense. Comment je peux dire, des Européens aussi, ils ont trop fait des choses au Zaïre. Comment je peux dire, des gens, ils veulent tout avoir. Avant, c'était plus simple. Des gens au pouvoir de cette terre, ils pensent qu'à eux, mais oublient qu'ils vont mourir. Tu as déjà vu quelqu'un qui est mort, on prend son château, on enterre avec son château. Tu pars avec rien, tu vois. Qu'est-ce qui se passait en Afrique, là, le génocide, là. Tout ce qui se passe maintenant, la guerre et toute cette violence. Si on priait vraiment assez, et les gens oublient ça, mais si on priait vraiment sérieusement, qu'on se donnait, qu'on disait merci, alors pourquoi vous ne voulez pas accepter la paix gratuite que vous a donnée? Gratuit, hein? Il ne vous demande pas l'argent. Hein?
1: Février 19h15. Je suis la guerre. Je décime les rébellions. Je découpe des territoires excavés en tout petits morceaux. C'est par moi que démarrent tous les ordres. Fire. Les terres s'affaissent et se transforment en gisements, combustibles fossiles, minerais exotiques déversés dans des bennes. Fire. Je parle en code. Roger, affirmative. What's your location? Alpha. Bravo. 1-2, 1-2, all clear.
2: Answer 1, I'm sorry, say request again. It is 3000 and 5 golf mic, actually amend out 2 to send me.
1: Je suis un soldat qui aurait des satellites à la place des oreilles. Je suis omniscient. Et plus rien ne m'échappe. Je commande toutes les milices. J'enfante des génocides. Je maîtrise tout. Il y a des jeeps qui sabrent le sable. Il y a des drones de haute altitude qui tracent des lignes parfaitement droites sur des constellations de cibles. Boum. Boum. Un impact après un autre sur la map monde. Boum. Il y a tellement d'impacts que ça finit par tout recouvrir. En noir. Aucune douleur. Aucune pensée. Je m'écœure de moi-même. Je suis le vaisseau de l'horreur. Je ne peux plus bouger. Charlotte.
0: Vraiment, tout a basculé, vraiment, ça a vraiment changé à moi, à la grotte, oui. Oui, ça, c'est un choc. Oui. Maintenant, je sais que si maman t'est revenue aujourd'hui, je serai là pour que tu me parles. Et j'ai dit toujours à mes enfants, le jour où je ne serai pas là, j'ai dit, le jour que Dieu va m'appeler, hein, vous venez à la grotte, vous allez sentir ma présence à la grotte. Oui. Dieu l'a dit, quand tu as la foi, tu peux faire des choses impossibles. Quand tu as la foi, tu peux faire des choses impossibles. Tu peux faire des choses impossibles.
3: Le dernier satellite de la constellation Starlink a été raccordé avec succès ce matin, complétant ainsi l'ambitieuse enveloppe satellitaire de la planète qui recouvrira dès aujourd'hui l'intégralité de notre orbite basse.

Charlotte, ta cassette est finie. Dehors, il fait noir. Je sais même plus quelle heure il est. Le ciel est recouvert d'un milliard de satellites qui ne laissent plus rien passer, plus d'étoiles, plus de lumière. Ma tête, c'est une radio. Il y a une fourmilière de voix, de bouts de vie des autres. Ça s'arrête plus maintenant. Il n'y a que toi qui me ramène au silence. J'ai plus le choix. Je dois sortir d'ici. Je viens te rejoindre. Je viens te rejoindre à la grotte. Elle est en zone D. C'est la zone polluée. Personne n'y a accès. Je vais me glisser dans les foules. Ça court dans tous les sens ici. Depuis la panique. Et après, je vais y arriver. Je vais y arriver.

0: suis là, devant ta grotte. T'es où? Je te cherche. Il y a des nuages juste au-dessus de ma tête. Des nuages de fer. J'arrive presque à les toucher. Les feuilles chantent. Tout est noir. Il n'y en a plus pour très longtemps, je crois. Je m'arrête ici. Je t'ai répondu par cette cassette. Je t'ai tout dit. Je vais la déposer là, quelque part. Derrière la pierre. Alors trouve-moi. Montre-toi à moi. Fais-moi un signe. C'est en nettoyant la grotte que tu trouveras cette cassette. Trouve-la. Nettoie cette grotte. C'est toi qui dois la nettoyer. C'est toi qui dois la nettoyer. C'est toi qui dois la nettoyer. C'est toi qui dois la nettoyer. C'est toi qui dois la nettoyer. Trouve-la. Je rentrerai plus chez moi. Je vais rester ici. Et si jamais tu reviens, je serai là.
1: Centre de surveillance 24519, 22h13, alerte à intrusion sur zone contaminée D, anciennement dénommée Grotte Notre-Dame de Jette, présence d'un individu de sexe féminin type caucasien, cheveux châtains, tenue vestimentaire, robe longue de couleur bleue et blanche. Appel à patrouille armée de toute urgence.
0: Ça y est, j'y suis. Il y a des centaines de cassettes compilées, les mêmes. Je suis pas seule.

0: C'est le merle.
1: Que feras-tu quand tu n'entendras plus les oiseaux chanter?
2: L'année passée, j'ai eu deux nids d'hirondelles et pour la première fois, j'ai ramassé une hirondelle qui était tombée de son nid.
0: Je regardais les montagnes, elles sont belles.
3: Où j'en écouterais sur Internet, écouter à mes enfants les chants d'oiseaux.
1: Ça, c'était ma jeunesse.
3: Grâce aux enregistrements, je dirais, tu vois, ça, c'était un pivert, ça, c'était un moineau.
4: J'étais amoureux de roseaux. Oh. Ah oui, mais mes enfants savent, moi, maman.
5: Du coup, je m'occupe.
4: J'aime trop de fleurs depuis que j'étais petite.
6: C'est un peu comme quand t'as un frigo qui fonctionne en permanence. C'est un fond continu, donc en fait, on ne s'aperçoit pas que c'est là.
5: Je m'occupe avec de bonnes choses ou de mauvaises choses. Je vais à gauche ou à droite, je monte ou je descends. Je ne suis pas en paix, je suis en paix.
6: Je vais sentir tellement de choses, que ce soit en moi ou de l'autre.
5: Très intelligent, je suis super.
6: Tout m'apparaissait comme des événements dans le silence, en fait, comme une vibration. Il m'a fallu en fait apprendre à fonctionner avec beaucoup de données.
7: Quand j'écrivais, c'était que je sentais que j'avais quelque chose à dire autrement et qui pouvait changer des choses, ou en tout cas donner quelques degrés de liberté.
6: Et ça, tu avais une liberté libre de des choses.
5: Une histoire.
6: Bon, on est rêvé par l'histoire qui se raconte. On est dans un décor. Bah, si en fait on peut être un personnage dans ce rêve, dans ce décor, c'est parce qu'on n'est pas coupé.
7: Charlotte.
5: Je sors dans ce rien que je suis parce que je suis tout. Pour dire quelque chose, pour penser, je sors.
0: Qui donne deux, puis
5: de
0: trois.
5: Ce plan. 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
1: Non, vraiment, je n'ai pas du tout envie de sortir.

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Tout a été dit 100 fois, et beaucoup mieux que par moi. 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

parfaite dans une violence manifeste ou sous de dehors paternaliste ne change rien au fait qu'elle était haïssable. Point. Le problème, c'est que ceux qui l'ont fait à l'époque ne le savaient pas. C'est toujours a posteriori qu'on se rend compte que ce genre de situation est haïssable. Et force nous est de constater que toute l'histoire de l'humanité s'est forgée sur des dominations d'un groupe sur un autre. C'est horrible, mais c'est comme ça. Que ce soit la conquête violente, que ce soit au sein d'une société la domination d'un groupe social sur un autre groupe social, et il se fait que la colonisation a cumulé ces deux formes, conquête violente, domination d'un groupe qui en plus, bonsoir, était caractérisé par sa couleur de peau sur l'ensemble de la population caractérisée le plus souvent par une autre couleur de peau. Ceci étant dit, oui, j'ajoute que la colonisation s'est souvent dissimulée derrière le claironnage d'une prétendue mission civilisatrice, qui a surtout, qui a surtout été en fait un mécanisme d'acculturation forcée. On se plaint à juste titre aujourd'hui de l'appauvrissement de la diversité biologique. On ne se plaindra jamais assez de l'appauvrissement de la diversité ethnologique qu'a été le rouleau compresseur de la colonisation. Il ne faut toutefois pas nier qu'elle a eu aussi des apports. D'abord parce que les gens qui y participaient n'étaient pas des salauds. Que beaucoup d'entre eux ont réellement apporté quelque chose. Et que, il y a eu effectivement des apports, notamment une entrée à marche forcée dans la technologie, qui aurait pris sans doute beaucoup plus de temps sans cela, une amélioration de la santé publique, comme médecin je sais de quoi je parle, mais il y a aussi un retour auquel on ne pense pas souvent, qui a été la fertilisation de nos cultures occidentales par des cultures venues de ces pays. Il suffit de penser au jazz, qui n'aurait jamais existé sans l'apport, hélas, de l'esclavage noir en Amérique. Et puis à Bruxelles, que serait Bruxelles sans Matongue? Je vous le demande. Ceci étant dit, ce qui m'intéresse, moi, ce soir, c'est d'essayer de percevoir, par le biais d'œuvres littéraires, qui sont souvent bien plus parlantes que toutes les études sociologiques, que toutes les études psychologiques, que toutes les études ethnologiques, beaucoup plus parlantes, pour nous dire l'impact qu'a pu avoir sur les individus, parce que c'est ça qui m'intéresse moi, cette rencontre sous forme. Bonsoir, bienvenue. Bonsoir, bonsoir. Cette rencontre sous forme, hélas, de colonisation de l'Europe et en particulier de la Belgique avec l'Afrique. Et, bon, moi qui ai passé 2 ans au Congo dit belge à l'époque, quand j'avais entre 6 et 8 ans, je me suis très vite rendu compte que ces 2 années que j'ai passées, alors que j'étais presque uniquement en contact avec d'autres colonisateurs, ont été les années les plus marquantes de ma vie, qu'elles m'ont imprégné, je pense que vous ne me contredirez pas, et que toi non plus, Liliane, tu ne me contrediras pas, qu'elles m'ont imprégné de quelque chose qui m'a rendu différent de tous mes copains ultérieurement à l'école qui étaient restés de Belgicains pur jus. Un hiatus s'est créé entre eux et moi, un hiatus fertile, et ma perception du monde en a été franchement bouleversée. Et non seulement je le reconnais, mais je m'en félicite encore aujourd'hui. Je suis sûr d'ailleurs qu'il en va de même pour les Africains qui viennent passer un temps en Belgique et qui rentrent en Afrique par la suite. Je pense qu'ils vivent vis-à-vis de leurs concitoyens, qui font partie, un hiatus qui peut être également extrêmement

0: utilisateurs. Je leur en laisse, tu me diras ce que tu en penses, peut-être Jean-Claude, tout à l'heure, mais je leur en laisse donc le droit d'en parler ou de ne pas parler. Pour tenter de cerner l'impact qu'a eu cette rencontre problématique entre la Belgique et l'Afrique centrale, deux auteurs et le représentant d'un auteur ce soir. Deux auteurs belges, Jean-Marie Dubetz, qui publie aux éditions Traverse, tu le montres, le bouquin, Le rire du... Non, pas à moi, à eux. Le rire du jeune crocodile. Claudine Tondreau, qui a publié il y a déjà un certain temps aux défunts éditions du CRI, comme le Félix René sous la forme des éditions Samsa, Paspalum. Pour ceux qui n'ont jamais été en Afrique, on expliquera peut-être ce qu'est le Paspalum tout à l'heure. Et alors, j'ai essayé, par mes amis vaudous, de prendre contact avec Anselme Nindorera, décédé en 1993 au Burundi. Il m'a promis qu'il serait là, il est là quelque part ici, mais qu'il ne prendrait pas la parole. Et donc, pour le représenter ce soir, nous avons Jean-Claude Kangomba. Je n'ai pas pris le Congolais de service. Hein. Si Jean-Claude Kangomba est là aujourd'hui, c'est qu'il est chercheur, chargé de recherche aux archives et musées de la littérature, et qu'il est un des parrains, et même la cheville ouvrière, de la réédition des Tourments d'un roi, publié quelques mois avant le décès de leur auteur, et de la première édition posthume, 25 ans après, du roman, un extraordinaire roman, Le ver est dans le fruit, du même Anselme Nindorera. Je vous avoue franchement que dès le départ, mon idée a été de structurer cette rencontre autour de cette édition-réédition, parce qu'il s'agit de deux livres majeurs de la littérature burundaise et même, je pense, d'Afrique centrale, et que lorsque j'ai commencé à chercher des écrivains belges ayant publié, j'espérais, des romans sur l'Afrique coloniale, je n'en ai pas trouvé beaucoup. Heureusement, tu as vu à mon secours, c'est extraordinaire. Au moment où j'y réfléchissais, tu m'as envoyé ton Paspalum. Il tombait à pic. J'ai d'abord cru, très naïvement, que c'était un recueil de souvenirs, avant de me rendre compte que c'était réellement un roman. Jean-Marie Dubetz, qui est venu par la suite et grâce à son éditeur Daniel Simon, lui assume pleinement le fait qu'il s'agit d'un recueil de souvenirs et donc une fiction. Tout est, je pense, tout est réel ici, je ne sais plus qui. Donc Jean-Marie Dubetz, avec Le rire du jeune crocodile, nous donne un ensemble de souvenirs d'enfance. Claudine Tondreau nous précisera elle-même, parce que je n'ose pas trop m'avancer, ce qu'est son livre, roman, souvenir, poésie, un peu de tout à la fois. Quant à Jean-Claude Kangomba, eh bien, il nous parlera de Nindorera et nous décortiquerons ensemble, non pas les tourments d'un roi qui ont en fait trait à l'esclavagisme arabe en Afrique centrale, la région des Grands Lacs, et puis à la colonisation allemande, mais au ver et dans le fruit, qui lui décrit de façon extrêmement pertinente la vie d'un village sous la colonisation belge. Le rire du jeune crocodile. C'est extrêmement difficile de présenter un recueil de souvenirs d'enfance, tout particulièrement lorsqu'il est comme celui-ci, découpé en très brefs chapitres, chacun de ces chapitres étant une anecdote qui, dans la mémoire de l'adulte, est ce dont il se souvient de ce qu'a été son enfance. Il n'y a pas à proprement parler de fil narratif. De temps en temps, les anecdotes peuvent faire relation, rapport l'une à l'autre, mais en général, ces anecdotes sont bien séparées. Seul le contexte dans lequel elles sont vécues est commun à toutes. Jean-Marie Dubetz est né au Congo. Il est né à Coquillatville, exact, qui est aujourd'hui une Bandaka, et qui était avant aussi une Bandaka d'ailleurs. Et il est né dans des conditions très particulières. Ce n'est pas un colon comme les autres, il n'a pas planté du cacao, du caoutchouc ou du café, il n'a pas été administrateur colonial. Son père était batelier, commandant d'un bateau qui faisait la navette entre Coquillatville et Stanleyville, c'est ça, oui,
1: plus ou moins. Qui remontait parfois jusqu'à Kinshasa. Oui,
0: jusqu'à Kinshasa éventuellement. Un bateau qui avait le nom, assez amusant pour nous, de Seine, S-E-2-N-E. Nous savons ce qu'est la Seine, on sait, certains d'entre nous, ce qu'est le fleuve Congo. Je trouve ça assez amusant de voir la Seine naviguer sur le fleuve Congo. Je dois dire que ces souvenirs auraient pu être, à la limite, ceux de n'importe quel enfant. C'est les copains, c'est les copines, c'est les jeux, c'est papa-maman, s'il n'y avait pas ce contexte extrêmement particulier de cette navigation permanente, du moins dans la première partie, sur le fleuve Congo. Bon, Daniel Simon devait être là pour nous faire des lectures, et vous savez qu'il lit beaucoup mieux que moi. Malheureusement, une amie s'est fait agresser juste sous ses fenêtres et il n'a pas eu le choix que de l'accompagner à la police et il m'a dit qu'il ne savait pas quand il allait en sortir. Donc on va essayer de se débrouiller pour la lecture. Veux-tu lire ou veux-tu que je lise le premier extrait ?
1: Je veux bien lire, je pense.
0: Je veux bien lire. Tu veux bien lire le premier extrait ? Alors tu parles bien le plus près possible du micro, c'est un recto verso.
1: Attends, je dois te montrer quelque chose. Maman s'est levée et me barre le passage. Mais quoi ? Je peux pas ? C'est une surprise. Promets d'abord. Pas de cri, d'accord ? Promis. Mais c'est quoi ? Tais-toi. Suis-moi. Et fais attention. La porte de la salle de bain est fermée. Avec des airs de sioux, maman l'ouvre doucement, me laisse passer. La persienne est encore baissée. C'est quoi ça ? Dans la pénombre, deux petites boules brillantes me regardent fixement. Je veux m'approcher. Maman me retient. Ne te penche pas trop. Au moment où je m'appuie sur le bord de la baignoire, un coup sec retentit. La paroi résonne. La queue a cogné le métal, l'eau frissonne. Qu'est-ce que tu penses de notre nouveau pensionnaire ? Je ris. Tu ne le trouves pas joli ? Je ris de plus belle. Je me vois nu dans mon bain avec ce drôle d'ami. Est-ce qu'il voudra jouer ? Maman, un bébé crocodile, est-ce que c'est mort ? Sans doute, mon grand. Méfie-toi de ses coups de dents. Je ris toujours en lui disant « Tu crois qu'avec moi, il voudra se brosser les dents ?» C'est au tour de maman de sourire en m'expliquant son étonnement quand papa a ramené l'animal ficelé. Un pêcheur était venu le lui proposer, vivant, à prix fort. La bassine prévue étant trop petite, il ne restait plus qu'à lui offrir de partager notre intimité pour le restant du voyage. Je l'observe. Il me fixe. Non, il n'a pas desserré la mâchoire. Mais ses petits crocs tranchants, je les vois bien maintenant. Que pense-t-il ? Que cache-t-il ? Larmes de crocodile ou rire d'enfant ? Pour mieux l'apprivoiser, je décide aussitôt de l'appeler Croquis. Je ne sais pas si l'on deviendra ami, mais ris, ris, bébé Croquis. Tant qu'on en a le temps, allez avec moi, ris.
0: Je vous assure qu'un crocodile comme ça, quand ça vous plante les crocs dans le doigt, ça fait mal. J'en ai fait l'expérience. Donc j'imagine que le tien, qui devait déjà être à peu près comme ça, t'avais pas intérêt. À l'âge où les autres enfants prennent leur bain avec un canard en plastique, t'avais pas intérêt à te plonger dans l'eau avec ce machin-là. J'ai pris cette anecdote parce qu'évidemment, elle donne son titre au livre. Donc j'ai estimé qu'elle était importante pour toi. Pourquoi est-elle si importante ?
1: Elle est importante parce qu'à la fois, c'est peut-être une anecdote, elle a évidemment frappé mon esprit d'enfant, puisque le voyage pouvait durer plusieurs semaines et que l'usage de la salle de bain continuait à être quotidien. Alors si ce n'était plus la baignoire, c'était l'évier, bien sûr, et donc il y avait des contacts. Et comme tout enfant, je pense, il y a une tentative de... une tentative de se faire une amitié, une connivence, de l'apprivoiser. C'est une chose. Que, comme mon père aimait bien transmettre les animaux qu'il parvenait à sauver aux zoos de Léopoldville, de temps en temps, quand on retournait à la capitale, on allait aux zoos et on essayait de retrouver la trace des animaux qui avaient vécu avec nous un certain temps. Et on les voyait grandir et on essayait effectivement de voir si ce qu'on pensait être une amitié avait pu perdurer. Par ailleurs, c'est vrai qu'habitant sur un fleuve, naviguant sur le fleuve, eh bien des crocodiles, on en voyait souvent. Et le crocodile, c'est à la fois un animal carnassier, c'est à la fois un animal qui terrorise, c'est à la fois un animal dont je voyais les petits yeux émerger à la surface, et il y avait à la fois une attirance et une peur, je pense. Et puis, ça m'a fait penser que dans ce pays, il y avait une manière présente, une forme peut-être de menace. Et puis, qui était l'agresseur, qui était l'agressé, voilà, grande question. Et j'ai trouvé que c'était important peut-être et intéressant de donner ce titre, et peut-être un titre de noblesse à cet animal, tout en basculant, plutôt que de dire les larmes de crocodile, d'essayer de voir que l'enfant, malgré ce qu'il avait pu vivre peut-être à la fin de son périple, quelque chose de positif de toute cette aventure-là.
0: Si tu devais choisir toi-même, parmi toutes ces anecdotes sur le fleuve, une autre anecdote, laquelle prendrais-tu ? Méchant, une question.
1: Alors, peut-être là... quelque chose de tout simple et qui me ramène à vraiment mes premières années, je pense peut-être déjà 2 ans et demi. On mangeait sur le pont du bateau et c'était le repas du soir. Et donc me voilà, enfant en pyjama, en train de manger. Et puis, soudain quelque chose change. Alors sur le fleuve, à certains moments, la passe peut être étroite et on voit les rives des deux côtés, et à d'autres moments elle est immense et on croirait presque qu'on est sur l'océan, parce que c'est un fleuve qui n'est pas uniforme, qui est vraiment multiforme. Et donc à un moment donné, quelque chose se passe que l'enfant perçoit, parce que j'en ai gardé cette mémoire visuelle, auditive, je dirais pas olfactive dans ce cas-ci, mais j'entends qu'il se passe quelque chose, je perçois, j'entends des oiseaux qui tout d'un coup prennent leur envol, des cris de perroquets. Et puis soudain, je vois le soleil, il faisait soleil, quelque chose change, et je suis en train de manger mon œuf à la coque, et je vois ce soleil comme un œuf à la coque qui tout d'un coup bascule, et en une fraction de seconde, il fait noir. Et il est temps de rentrer. Et puis j'ai revu le film Congo River, que certains d'entre vous ont vu, de Thierry Michel, je pense, qui a remonté le fleuve Congo dans des périodes déjà compliquées, puisqu'il y avait encore des émeutes, des moments de guerre à ce moment-là. Et j'ai retrouvé toute une série d'impressions que je ne pouvais pas décrire, ce n'était pas mes parents qui avaient écrit et qui avaient raconté ça, c'était fixé quelque part en moi. Et donc, voilà, ce n'est rien de spectaculaire et c'est très spectaculaire.
0: Je crois que oui, tous ceux qui ont vécu en Afrique, ou en tout cas sur les tropiques, ont été imprégnés par ce brusque, ce coucher de soleil qui, là, c'est, à Mwanda où j'étais, ça dure environ un quart d'heure entre le moment où le soleil fait très clair, un quart d'heure après il fait noir, mais ce quart d'heure, surtout quand il y a eu un orage la journée, c'est extraordinaire. Mm-hmm. J'ai jamais revu ça nulle part ailleurs, même pourtant beaucoup voyagé dans ma vie, mais c'est extraordinaire. Une chose me frappe, mais c'est le même pour moi, c'est peut-être un peu la même chose pour ton enfant, je ne sais pas, c'est que les relations avec la population se limitent à très peu de choses.
1: Alors c'est vrai, j'y ai songé en arrivant ici. À la fois, il y avait une forme d'isolement, parce que bon, j'avais un grand frère de 4 ans plus âgé que moi, mais qui à un moment donné a dû aller en pension, donc je ne le voyais pas souvent. Et au gré des arrêts dans les villages, bien sûr, il y avait la possibilité de descendre et d'essayer de se faire des copains, de jouer. Et c'était très variable. À certains moments, je me souviens, je suis là avec mon tricycle et pas moyen de jouer parce que j'attire la curiosité. Parce qu'il faut dire aussi, bon, en 1950, mais des Européens et des Blancs qui arrivent à un village, il n'y en a pas beaucoup. Et des enfants, il n'y en a peut-être pas beaucoup non plus sur les bateaux. Et donc, il y a un attroupement, il y a des cris, je voudrais simplement rouler avec mon vélo et c'est difficile. Puis à un autre moment, je me souviens qu'en arrivant, je vois les enfants qui courent, on arrive, et puis moi, j'ai l'idée de se poser dans mon coffre à jouets, je sors un masque. Je mets mon masque et je me cache et j'apparais. Et ça crée une terreur et des cris, etc. Et au moment où je descends, plus personne n'est là. Et donc voilà, c'est très, très variable. Et à un autre moment, mon père, qui avait des relations à la fois d'ordre hiérarchique, puisqu'il était responsable de ce qu'on appelait les postes à bois, c'est-à-dire que ces bateaux sur lesquels on naviguait fonctionnaient avec du bois, c'était des chaudières. Mon bateau, enfin je dis mon bateau, le bateau de mes parents, c'était encore des roues à aubes, et donc ce qu'on appelle les pac-à-pacs. Et donc il fallait qu'il y ait des bûcherons qui soient au travail pour mettre des stères de bois pour que les bateaux puissent reprendre du combustible. Et donc il y avait des capitaines, le chef d'équipe locale, il y a le chef du village, etc. Et donc à un certain moment, mon père, qui je pense avait de bonnes relations avec ses équipages et avec ses travailleurs, invite le fils du capitaine à venir manger.
0: Justement, ça m'intéressait beaucoup, c'est la deuxième lecture. Tu l'as fait ?
1: Si tu veux. Je te l'avais promis. Voilà ton invité.
0: Attends, ça commence, je crois que c'est à l'envers. Oui, ça commence là.
1: Ah oui. Viens m'aider au lieu de rêvasser. Maman veille. À l'ombre sur le pont, elle fait dresser une table. Disposer deux chaises. Jour de chance, du frigo, elle a sorti deux belles bouteilles, du Coca-Cola. Je n'en crois pas mes yeux. Aussitôt, je m'active. Un coup de zibolateur, les verres sont remplis. J'apporte les brioches sorties du four. Ça sent les bons jours. Soudain, j'ai faim. Je te l'avais promis. Voilà ton invité. Surgit du pont inférieur, papa arrive en menant par l'épaule un garçon. Je crois reconnaître Moïse, le fils du capitaine, le chef d'équipe des scarabées. Est-il tombé ? Raide, il s'arrête, me dit visage avec de grands yeux. Maman tente de le rassurer, l'installe gentiment. Lui offre à manger. De quoi a-t-il peur ? De l'eau noire qui pétille dans nos verres ? Moi, je bois. Il hésite. Les plis de ses chemises sont bien repassés. Ça lui donne un air militaire. Va-t-on jouer à la guerre ? Je vois ses dents blanches découper des morceaux de galette. Sa main droite serrée le bord de la nappe. Lentement, il grignote, mastique, avale, me regarde, attend. Quelque chose se passe dont je voudrais me passer. Je joue à celui qui reçoit, mais cela ne m'amuse pas. Il reste beaucoup sur son assiette. Une fourmi s'avance pour grappiller sa part de festin. Je la laisse courir jusqu'à sa prise, puis, pouf, d'une chic note, je l'envoie valser loin derrière. Petite voleuse, et croyez quoi? Le maître, ici, c'est moi. Tu veux jouer? Moïse s'est levé, il me suit. Si j'avais un képi, j'en ferais mon aide de camp. Il dit parfois oui, jamais non. Après avoir fait deux fois le tour du pont, compagnon docile, je l'emmène vers ma cabine. Je saisis un ballon. Aussitôt, il sourit. J'entends alors maman crier « Moïse, ton papa t'attend en bas !» Soudain pressé, mon petit soldat s'en va. Près de l'escalier, il s'arrête. Est-ce la frontière ? Échange de main furtif. Le voilà parti.
0: Alors, qu'est-ce que tu fais comme commentaire à cette rencontre qui n'en est pas une, en fait ?
1: Et voilà, c'est la difficulté de passer outre les barrières, d'avoir une rencontre naturelle, je parle de frontières et de différences, à la fois culturelles, hein, le Coca-Cola, qui déjà pour moi sur un bateau était déjà quelque chose de précieux et qui devait être inconnu et mystérieux pour le petit garçon qui venait sur place. Par ailleurs, il y a eu des moments où spontanément les enfants jouent ensemble et donc ça se passe bien, le contact avec les enfants. La barrière symbolique, politique, sociale n'existe pas, mais le contentement, si je pourrais dire comme ceci, fait que ici, voilà, mon père étant le capitaine du bateau, c'est bien lui, c'est l'enfant d'un chef local, d'un capitaine, mais malgré tout, c'est aussi monté sur le bateau. Et ça m'avait frappé aussi que souvent, malgré toutes les bonnes intentions, puisqu'il y a eu des moments où mon père a eu la bonne idée d'amener une caméra, un projecteur et de projeter des films dans les villages et de créer ainsi une animation, mais c'était du pont et nous étions toujours sur le pont supérieur, élevé par rapport, et donc ça crée une distance. Donc voilà, il y a ce côté-là qui est très présent, et s'il n'y a pas d'interdit, de ségrégation, de loi qui empêche ces rencontres, elles sont, par le fait peut-être de l'image que chacun se fait de l'autre, aussi difficiles.
0: Et la reproduction des rapports adultes, voilà, par les enfants.
1: Voilà, hein, en partie.
0: Claudine Tourneau. Alors, quand j'ai reçu le livre, je me suis dit, c'est le premier, c'est un recueil de souvenirs. Et puis en lisant, on dit, mais elle parle d'un garçon. Donc il y a quand même une... Enfin, j'ai imaginé que l'enfant était un garçon. Je crois qu'il en est temps. C'est pas évident tout de suite, mais ça le devrait quand même par la suite. Et puis, en lisant quand même la quatrième de couverture, je me rends compte que tu n'as pas vécu en Afrique, sous la colonie. Alors, mais tu as vécu après, tu as vécu une dizaine d'années, c'est ça, au Rwanda, au Congo, au Kivu peut-être, je ne sais pas trop.
2: Au Congo pendant 2 ans, à Lubumbashi pendant 2 ans, et puis 8 ans au Rwanda.
0: 8 ans au Rwanda, où ça?
2: À Kigali.
0: Pas bien.
2: Au Rwanda, à Kigali.
0: À Kigali,
2: oui.
0: D'accord. Alors pourquoi avoir, non pas écrit quelque chose tirer de ton expérience, comme le font quand même la plupart, comme je l'ai fait moi-même avec mon premier roman, pourquoi l'avoir situé non seulement à l'époque coloniale, mais dans les tout derniers jours de l'époque coloniale?
2: Il y a plusieurs réponses à ça. D'abord, la première question, c'est pourquoi on écrit. Et puis, pourquoi cette histoire se déroule à cet endroit.
0: Est-ce qu'on l'entend bien?
2: Non.
0: Non, donc il faut parler bien directement dans le micro et pas trop vite.
2: Bon, j'ai commencé à écrire ce livre-là 10 ans après le retour. Il faut dire que quand on revient d'un séjour, comme tu l'as dit, l'Afrique ne reste pas indemne. C'est vraiment une découverte fondamentale qu'on fait. Et je n'aurais pas pu écrire plus tôt, disons, sur ce pays-là. Et je me suis mise à écrire à un moment de ma vie où les enfants étaient partis, mon mari partait à l'étranger, il y avait une espèce de rupture dans mon existence et j'avais toujours eu envie d'écrire. J'ai commencé à écrire, à participer à des ateliers d'écriture, etc. à ce moment-là. Et pour écrire, disons, un roman, moi je suis incapable d'écrire des récits de vie, tout à fait, absolument. Il faut vraiment une motivation intérieure profonde, quelque chose d'intime. Et je comprends ça peut-être des années après avoir écrit le livre. Parce que quand on écrit, on ne comprend pas toujours exactement ce qu'on fait. Je comprends, peut-être que dans 10 ans, je verrai encore autre chose dans ce que j'ai écrit, mais en fonction de ce qui on est à l'âge où on lit, où on écrit, les choses prennent un sens différent. Et maintenant, pour moi, ce livre-là, c'est un livre sur le départ, sur la rupture, véritablement. Et donc, à l'époque, j'ai voulu écrire l'enfance d'un homme qui était adulte, mais qui avait passé son enfance au Congo. C'était un peu par hasard, disons. Je n'avais pas spécialement l'intention d'écrire sur le Congo. Mais il se fait que cette personne-là avait vécu son enfance au Congo, et donc je suis partie là-dessus comme j'aurais pu partir sur autre chose. Et puis, cette interrogation-là s'est développée d'une façon tout à fait particulière en racontant l'histoire d'un enfant, qui est un enfant qui peut être n'importe lequel. Et j'avais aussi le souci de garder une forme d'anonymat total. Donc c'est toujours l'enfant et les parents. Personne n'est cité par son prénom. Donc ce sont vraiment des personnages qui pourraient être n'importe qui.
0: Le début du roman, l'enfant balance. Le vent tiède siffle à ses oreilles et hisse et haut d'un côté, de l'autre, il pousse sur ses petites jambes dans un sens. Il fait le rond au retour, les anneaux de la balançoire pépinent. Il avance, il recule, il a l'impression de saisir la vie, et tout cela n'est que du vent. Et pourtant, que se passe-t-il dans ce corps-là, qui se sent si bien vivre, à risquer le décollage à travers la tension des cordes, toujours plus haut? Il n'a pu s'envoler cette fois, mais ce n'est rien. Il est maintenant dans le grand manguier. Jadis, plus petit, il n'avait accès qu'aux frangipaniers, aux branches cassantes, aux fleurs parfumées et ourlées de roses. Le manguier, lui, est un arbre adulte, avec de gros bras musclés, des épaules, des genoux qui se prêtent à la grimpette. L'ombre en est profonde, et c'est une vraie cachette. L'enfant est tout petit, tout léger en haut de cet arbre homme, confondu au feuillage. Il reste là des heures, redoutant la visite du lézard cracheur, son ennemi. Celui-ci est dangereux et lui dispute la place. Parfois, l'animal se transforme en dragon, ouvrant en éventail ses écailles multicolores. Mais l'enfant connaît l'arbre et par quel chemin s'enfuir. Il monte et descend plus vite qu'un singe. Il est infiniment libre dans son arbre où ses deux frères doivent affronter la bête, si bien que son ennemi est aussi, d'une certaine façon, son complice. Et ils trouvent un arrangement. Généralement, le reptile tient résidence quand il n'y est pas. Il se s'ouvre à son approche. Je coupe un petit morceau. Ses jambes pendent comme deux serpents morts, mais il doit rentrer maintenant, le soir tombe. Le voilà sur le passepalum. Ses pieds nus gravissent lentement la pente jusqu'au béton rugueux de la terrasse. Ses pupilles se rétrécissent à l'entrée du salon vivement éclairée. Ses yeux se réduisent à des fentes. Il se compose en regard de chinois, se moque de son frère. « Va te laver, ordonne le père. Il n'y a pas d'eau au robinet. » L'enfant puise avec un gobelet quelques tasses d'une eau brunâtre et la déverse dans le lavabo. Ça suffit à débarbouiller le visage, les mains, les genoux, les pieds. Alors, ce pourrait être n'importe quel enfant qui se balance sur une balançoire et qui veut s'envoler dans la lune et qui grimpe dans les arbres. Si ce n'était un manguier, un frangipanier, et si, au retour, bon, il y a un passepalum à la place du gazon, mais ça, c'est pas très grave, et puis au retour, il n'y a pas d'eau. Il y a le béton rugueux sous les pieds. Et je crois que ces sensations-là, tout européen en tout cas, ayant vécu au Zaïre, au Congo, au Rwanda, au Burundi, la connaît. Le béton qui râpe la plante des pieds, l'eau brune qui coule goutte à goutte du robinet, et puis les arbres, les frangipaniers, les arbres merveilleux. Mais mettre une balançoire à un frangipanier, c'est méchamment risqué.
2: J'ai voulu raconter l'histoire au niveau d'un enfant, en fait. J'avais mes enfants petits là-bas, et ils vivent au niveau de l'herbe, et nous sommes. Salut. Ils vivent à quatre pattes, ils se mettent debout. Enfin, j'ai eu des enfants tout petits là-bas, et tout se passe comme ça. Et je dois dire, j'ai vraiment un plaisir immense à raconter ça au niveau des sensations d'un enfant.
0: Dans ton livre, les relations entre l'enfant et la population congolaise sont plus étroites, ou en tout cas plus étroitement décrites que chez Jean-Marie. Il y a notamment un personnage qui joue un grand rôle et qui est Diogène. Qui est Diogène ?
2: Diogène est un personnage qui a existé. Qui a véritablement existé. Il a connu un...
0: C'est pas bien fort qu'on te comprenne.
2: Il a connu un sort dramatique qui est évoqué dans le livre, qui est raconté dans le livre. Et on n'a pas eu une proximité telle que je l'ai fictionnalisée dans le livre, dans le roman. Mais voilà, c'était un vrai personnage.
0: Parce que dans ton roman, ce Diogène, quel est son rôle dans la famille à Diogène ?
2: Dans l'histoire ne précise pas.
0: Non.
2: Et moi, je n'en sais rien.
0: Tu n'en sais rien. Parce qu'en fait, c'est un peu le guide de l'enfant. Il part avec lui sur le fleuve en pirogue.
2: C'est son copain, il part à la pêche avec l'enfant.
0: Mais c'est un adulte.
2: C'est un adulte, oui.
0: Il va à la pêche, il vit des aventures, il dérange un crocodile, il passe entre les hippopotames, bon, c'est pas rien.
2: Je pense que les enfants développaient des relations avec le personnel domestique, si je peux m'exprimer ainsi. Ils passaient des heures avec eux. Il y avait une réelle relation d'amitié entre eux.
0: Tout à fait.
2: Je pense, enfin, les enfants en parlent souvent et... Je pense que c'est le cas bien partout. C'est pas unique.
0: En fait, moi j'étais au collège Albert Ier, donc mon petit frère qui avait près 4-5 ans, presque tous les matins pendant un temps, il quittait la maison. Mais alors que le soleil n'était pas levé, il passait par les sentiers de brousse et il allait au camp des travailleurs parce que le fils d'un des domestiques était devenu un de ses copains. Et 3-4 fois par semaine, en venant travailler, le boy, comme on disait, ramenait mon petit frère à la maison, alors que mes parents n'étaient pas encore levés. Histoire de dingue. Et donc c'est vrai qu'il se... Comme je disais Jean-Marie, les relations dans l'enfance, à la fois imitent celles des adultes, mais aussi sont pures. Et je me souviens aussi, mais là, c'est beaucoup plus tard, c'était à l'époque mobutiste, où on vivait dans un milieu mélangé avec des blancs, des noirs. Il y avait une bande de gamins et il y avait un petit Zaïrois qui avait mais une pêche extraordinaire et il avait appris aux petits Européens à danser comme les groupes de choc. Et alors il criait Mobutu Oye, tous criaient et tous dansaient, c'était extraordinaire. Mais c'est lui qui commandait. À ce moment-là, il n'y a plus de problème. Quand ça se passe comme ça, c'est très bien. Diogène, en fait, on se rend compte que quelque chose a basculé dans l'histoire de ce petit garçon lorsque, au retour, c'est la consternation. Diogène a disparu. Le lit dans sa case a été incendié. On raconte que lui-même, dans un coup de folie, il a bouté le feu. On dit qu'il a volé la montre de l'aîné, posée pour la nuit sur la puits de fenêtre. La moustiquaire a été déchirée. C'est lui, c'est lui. À la maison, tout est calme pourtant. La montre a été emportée, mais ce n'est rien. L'aîné n'avait pas à la mettre là. Il est toujours aussi négligent. Il devait la ranger dans la table de nuit. Mais ce n'est rien, ce n'est pas grave. Au dessert du repas du soir, on sert des fraises. C'est là qu'on voit qu'on est au qui-joue. Aucun des trois frères n'en mange. Et la nuit vient fermer la page de ce jour-là. La déchirure du moustiquaire est obturée par un morceau d'ouate. Le lendemain, le surlendemain, Diogène ne réapparaît pas. Dans le ventre de l'enfant, il y a comme un trou noir. Il est incapable de visiter sa case avec la paillasse calcinée, etc., etc.
2: Alors là, enfin, je pense avoir fait le parallèle entre le trou noir qu'il y a dans sa tête, en fait, et puis finalement, le trou noir qui sent dans le ventre, et aussi le morceau de doigt qui bouge le trou, et finalement, l'enfant, ça a très très mal au ventre, et finalement, il a une appendicite.
0: Absolument.
2: C'est vraiment pour moi, il y
0: avait un lien
2: dramatique entre les deux.
0: Nine Dorea. Qui est Anselme Nine Dorea, Jean-Claude, toi qui le connais mieux que quiconque.
3: Merci, mais je n'oserais pas dire cela. Moi, j'ai connu comme la mise en scène tout à l'heure, Nine Dorea, je le connais à travers ses écrits. C'est-à-dire qu'il y a eu un projet, nous avons un projet aux archives et musées de la littérature où je travaille avec Quashmer comme patron, de revisiter un petit peu les patrimoines littéraires de plusieurs pays. La Belgique notamment en ce qui le concerne lui, mais également les pays qui ont été jadis sous la tutelle belge, comme le Congo, le Rwanda et le Burundi. Et dans un des projets qu'on a mis en place, c'était celui de retrouver des textes essentiels pour chaque pays et pour la littérature de chaque pays. Et en ce qui concerne le Burundi, c'est notamment l'homme de ma colline, de Chimpaye, Joseph Chimpaye, qui était un Burundais, parce qu'on a raconté pendant très longtemps que le Burundi n'avait pas de littérature en français, ce qui n'est pas tout à fait exact. Donc il y a eu ce livre de Chimpaye, l'homme de ma commune, et très rapidement est arrivé ce manuscrit, en fait, de Nine Dorea, qui est les tourments, le verre est dans le fruit. Nine Dorea avait déjà produit un roman en 1993, malheureusement il est mort très rapidement après la parution de ce roman, le tout premier, donc Les tourments d'un roi, qui est paru au Burundi sans marque d'édition, juste avec un petit avant-propos annonçant que ce roman avait été, il avait vu le jour sous le patronage un peu des responsables culturels de l'époque. Mais sinon, pour le reste, Nindorera, c'est Anselme Nindorera, est un Burundais qui a étudié en Belgique, notamment à Louvain-la-Neuve, et qui a eu son diplôme en philosophie et lettres, et il a fait une carrière au ministère des sports au Burundi. Voilà ce que je peux en dire pour le moment. On n'a pas retrouvé la date comme telle, mais tout ce qu'on sait, c'est qu'en 1965, il avait entrepris des études au petit séminaire des Kanyosha, je crois. Donc, à mon avis, il est né dans les années fin 40. Hein, fin 40. Mais moi, je n'ai pas la date, à moins que notre amie Anne-Marie Ndenzako ait un détail là-dessus. Voilà, c'est plutôt dans ces eaux-là.
0: Il est mort très jeune.
3: Mais il est mort très rapidement, il est mort assez jeune en fait, en 93.
0: C'est en tout cas un homme. Moi j'ai été. Quand j'ai reçu les projets pour les relire, pour corriger les fautes d'orthographe, il y en avait quelques-unes, j'ai été subjugué. Bon, Les Tourments d'un roi est un roman historique qui reprend l'histoire. En la romançant à peine, je crois, du dernier Mwami du Burundi, Mwesi Gisabo, excuse-moi Marie pour la prononciation, qui est-ce qu'elle est, et un homme assez remarquable, borgne, suite à un accident dans l'enfance, qui a résisté victorieusement aux razzias arabes, qui a chassé les Arabes du Burundi, et puis qui n'a pas pu résister, enfin qui a résisté un temps à la colonisation allemande, mais qui a été trahi par ses lieutenants et qui a donc dû, pendant pas mal de temps, fuir devant les Allemands, a fini par se rendre et est resté quand même, moi, mis sous la colonisation allemande. Mais là, ça sortait un petit peu de notre propos. Mais moi, j'ai été subjugué par ce deuxième roman resté inédit. Donc, c'est un roman posthume, après 25 ans après la mort de son auteur, qui est un roman d'une extraordinaire à la fois complexité et limpidité, je dirais. Et on sent, bon, tu m'apprends qu'il a fait, je n'avais pas fait très attention à ça, des études de philosophie et lettres à Louvain, on sent le bagage extraordinaire. Bon, d'abord, pour commencer, un roman burundais, non, c'est d'autres. Commencer un roman burundais par une citation. Où est-elle ? Je ne vais pas la trouver. Par une citation d'Isidore Ducasse, comte de Lautréamont, c'est pas si mal. Et pas n'importe quelle citation. C'est vraiment une citation d'une philosophie du mal absolument extraordinaire. Dans tous les temps, l'homme avait cru qu'il n'était composé que de bien et d'une quantité minime de mal. Brusquement, je lui ai appris, en découvrant au plein jour son cœur et ses trames, qu'au contraire, il n'est composé que de mal et d'une quantité minime de bien que les législateurs ont de la peine à ne pas laisser s'évaporer. Et tout le livre, c'est ça, au fond. Tout le vernis de bien qui s'écaille au moindre choc, c'est extraordinaire. Quelle est l'histoire ? En fait, dans un village, je dirais, béni d'Imana, puisque riche en culture, puisque disposant d'un bétail abondant, puisque les gens y vivent bien, trois familles vont se déchirer. La première, je vais trouver mes notes parce que sinon ça va être l'horreur. La première est une famille monoparentale, dirions-nous aujourd'hui, une veuve, Barikwege, si tu veux redresser la prononciation, tu n'hésites pas, dont le mari a été assassiné il y a déjà pas mal d'années. Elle a deux fils, Naïmana et Nzigu. L'aîné, Naïmana, a toujours été le préféré, porté au nu, alors que le second était toujours dévalorisé. Ce qui fait que le second est jaloux de l'aider, mais a appris à se taire et à ne rien dire. Première famille. Cette femme n'a qu'une idée en tête, se venger de l'homme qui a assassiné son mari. Et tout le monde dans le village sait qui c'est. Cet homme, c'est Singenda. Un homme violent, ombrageux, mais qui, orphelin, a été adopté par son oncle, le père de l'homme qu'il a assassiné. Et il a été élevé exactement comme son fils. Les problèmes ont commencé à la mort du père et tuteur lorsqu'il s'est senti lésé dans l'héritage. Il en a développé une

Paul Bonguera et sa femme Léonia. Bon, je n'essaierai pas de prononcer. Tous deux convertis au christianisme et très actifs dans la propagation de leur foi. Paul est considéré dans tout le village comme un sage et il est très apprécié des missionnaires. Alors, Paul et Léonia ont une fille de l'âge de Naïmana, tandis que le méchant Singenda et sa femme a aussi une fille du même âge. On voit se profiler un Roméo et Juliette bourbonnais, mêlé à du Corneille, mêlé à peut-être un roi Lear, que sais-je. Enfin, on est dans la tragédie classique complètement revisitée par un écrivain de qualité. Je vais faire une première. L'histoire commence le jour de Noël. L'histoire commence le jour de Noël où le mauvais rencontre son ami le chrétien. Ils sont excellents amis et ils discutent, comme toujours, de christianisme et de religion traditionnelle. Et qu'est-ce qu'ils se disent ? J'y arriverai. Et fondamentalement, dit Paul, ce péché, on parle du péché, réside dans le manque d'amour envers notre prochain, notre voisin, le voyageur que nous rencontrons et à qui nous refusons la bienveillance ou l'hospitalité. Même pour nos ennemis, nous devons être indulgents, oublier les maux qu'ils nous ont faits. L'amour pour tout le monde, c'est l'enseignement de ce Dieu. Tu vois bien, rétorque Singenda, qui ne veut pas l'entendre de cette oreille, que notre Dieu est plus raisonnable que celui des chrétiens. Notre imana ne peut pas en vouloir à celui qui se venge ou à celui qui tue quelqu'un qu'il n'aime pas. Chacun a le droit de supprimer celui qu'il gêne. Il est inutile que je m'étende sur ce problème. Vous savez ce qu'on dit à mon sujet. Donc il ne se cache pas qu'il a assassiné. Hein. C'est superflu que je le répète. Laissons ça, dit mon ami, dit Paul, le chrétien conciliant, et pensons à aller tirer un petit coup de ma bière. Notre gosier, qui est, comme je le crois, aussi sec que le sable de l'été, a certainement besoin d'être humecté. En effet, ce Paul chrétien est réputé comme brassant la meilleure bière du village. Ils sont en train de se saouler méchamment la gueule lorsqu'arrive dans la maison la femme de Paul, la chrétienne, avec la femme dont Marie a été assassinée et avec la femme de l'assassin. Et elles viennent boire un petit coup ensemble. Ce qui met l'assassin dans une rage froide. Il sait que cette femme veut le supprimer. Il ne supporte pas que sa femme fraye avec elle. Et alors on tombe dans quelque chose d'extraordinaire que je n'imaginais pas du tout trouver dans ce genre de roman, qui est une sensualité perverse, franchement perverse, décrite de façon extraordinaire. Cette femme, la femme du méchant Singenda, rentrée dans sa case, elle comprend qu'elle a été ce soir en faute et qu'elle mérite d'être punie. Jusque-là, on est dans la soumission. Qu'elle ait parlé à cette femme ennemie, qu'elle ait passé toute une soirée avec elle, tout cela dépasse les limites de l'entendement. Comment suis-je arrivé à me laisser embobiner par ces paroles douceuses que m'a racontées Léonia, pense-t-elle. Cette chrétienne d'après qui il faut aimer son prochain comme soi-même, pour qui cela seul est prétendu important. Toute l'ampleur de son péché lui apparaît nettement et elle le regrette du fond de l'âme d'avoir peiné son mari. Je dois lui avoir été si odieuse. Je ne suis pas digne de cet homme unique qui Manam a donné. Je ne mérite pas d'être sa femme, son épouse, la mère de ses enfants. Je suis si bête, si naïve. Un petit enfant me lierait les pieds et les mains avec une insignifiante herbe que je croirais avoir affaire à une corde solide. Que ne ferais-je pas pour réparer cette faute? Oh, qu'il me punisse, qu'il me meurtrisse et que je disparaisse. En disant cela, elle pense à son mari avec une acuité peu ordinaire et des désirs obscurs.

0: pas de toute sa personne. Elle souhaite que son singenma soit plus violent qu'il n'a jamais été, car, juge-t-elle, elle n'aura pas violé cette violence. Elle veut qu'il l'anéantisse cette nuit. Et cet anéantissement s'avère pour elle une nécessité. Qu'il vienne donc et qu'il fasse de moi ce qui lui plaira. J'ai péché envers lui et je suis prête à le supporter. Oh, qu'il arrive vite. Je n'en peux plus regretter ainsi ma faute. J'ai besoin d'être puni, châtié. Et elle sent que tout son être aspire à ce châtiment mérité. C'est ce qui va se produire et elle va connaître une volupté extraordinaire. Alors que son mari vient de se taper la femme du copain Paul. Parce que ils boivent comme des trous. Le copain Paul, qui a moins bien d'alcool que Singenda, et boum, il tombe comme une masse. Ce que voyant, sa femme s'approche du méchant Sinigira. Elle aspire à ce que Singenda le touche, ou parle, ou fasse n'importe quoi, d'une manière ou d'une autre, pour mettre fin à cette situation dont elle attend à présent le dénouement avec plus d'impatience que de crainte, etc., etc. Donc, ce qui doit se passer se passe. Ça se passe même bien, je veux dire. Ah, puis elle se détend comme un arc longuement bandé, laisse échapper un souvenir d'apaisement comme celle qui va être emportée par la soif et vient de boire à satiété de l'eau fraîche. Et donc après cela, lui, il se lève, il rentre, il tombe sa femme, il trouve sa femme en plein état de chaleur, comment dirais-je, masochiste, et il remet le couvert. Le lendemain, bien évidemment, Paul se réveille et trouve sa femme dans une position quand même un petit peu bizarre. Il comprend tout et à partir de ce moment-là, le nœud va se nouer. La femme de Paul, la chrétienne, va vivre un amour extraordinaire avec le méchant Singenda, tandis que Paul va vivre un autre amour avec la femme veuve. Et puis, c'est complet. Mais ce qui est extraordinaire, c'est qu'on le suit de façon... vraiment, tout ça est décrit de façon extrêmement minutieuse. Tout cela est très clair dans la description. Arrive ce qui doit arriver... on va devoir se procurer le poison. Qui va nous procurer le poison? Tu as une idée?
1: Ben, c'est la vieille sorcière Gifira qui habite sur une colline.
0: L'extraordinaire vieille sorcière. Horrible, horrible, horrible. Qui a une philosophie effroyable, où le mal est tout pour elle. Elle a tué au moins 50 personnes dans sa vie, même plus. D'abord ses maris successifs, mais aussi tous les maris des femmes qui venaient le trouver, qui en avaient marre, qui voulaient se débarrasser, mais aussi des femmes des maris, etc., etc. Elle a fait le vide autour d'elle et la veuve vient la trouver. Chemin faisant, parce qu'elle voyage la nuit, la veuve tombe sur une espèce de malabar, un type terrible qui l'entraîne dans les fourrés et la viole méchamment. Mais, c'est un peu fou. Durant ce viol, elle éprouve une jouissance qu'elle n'a jamais connue avec ce mari dont elle veut venger la mort et elle se rend compte que son mariage était une vaste foutaise. Ce qui ne l'empêche pas, malgré tout, de vouloir continuer à se venger, etc., etc. Qu'est-ce que tu penses de ça? Est-ce qu'on est dans la tradition, ou est-ce que comme Pagnol, ou comme ici le mariage de Mademoiselle Beulemans, il a inventé une tradition, il a inventé un régionalisme plus vrai que vrai?
1: C'est une très bonne question.
0: Oui, j'attends une très bonne
1: réponse. Ce que je peux en dire, c'est, moi je reprends quelques traits, notamment tout de suite cette affaire de poison, parce qu'on est passé très rapidement en fait sur les tourments d'un roi, hein, donc comme tu l'as dit, qui est une histoire qui est plutôt une histoire à peu près vraie de ce qui s'est passé dans le temps. tout en précisant que le Moïse Mugabo n'est pas le dernier des
0: Oui, bien sûr, des c'est pas le dernier donc, qui a régné,
1: il a régné au fin 19e siècle, début 20e siècle, ce qui est très important, c'est que c'est lui qui a fait un peu la vraie telle entre l'arrivée des Allemands et l'installation des Allemands, qui n'ont pas duré, évidemment, voilà, et l'arrivée des Pères Blancs dans la région, et puis des Belges par la suite. Mais on voit déjà que le père de Moïse Mugabo, son père est mort de poison. Ça dit que c'était une tradition à un moment donné qu'un roi qui avait fait son temps, et lui il en avait fait 50 ans, et il avait fait des conquêtes pas possibles, le royaume était calme, tout était bien, eh ben, arrivait un moment où il devait partir. Et la plupart des temps, ce sont les gestionnaires du pouvoir qui l'entouraient, et notamment dans ce cas-là, le grand devin. Mireya, par exemple, qui ont décidé que le roi mourrait tel jour, et on mêlait un peu à sa nourriture quelque chose qui le faisait partir assez rapidement. Et donc voilà, cette tradition est ancrée notamment dans cette cour. Et on la retrouve comme ça chez ces gens du commun, si je peux dire, qui ont... Donc cette sorcière donne du poison à la veuve, et la veuve doit distribuer la mort autour d'elle, évidemment, selon les critères de sa vengeance. Il y a cet aspect-là. Mais autre chose maintenant qui m'interpelle par rapport à cela, par rapport à ce mal, c'est justement cette espèce de conflit, j'allais dire, des valeurs. D'un côté, les valeurs chrétiennes, comme tu l'as si bien dit, inculquées notamment à Mpongera et à sa femme et à une série de chrétiens. Et de l'autre côté, des valeurs traditionnelles, qui elles sont encore dans l'honneur lié à la vengeance, évidemment, si jamais on a été lésé. Et je pense que ce qui me frappe dans ce roman, c'est ça. C'est-à-dire que j'ai l'impression que l'auteur, quelque part, veut dire que l'arrivée du christianisme dans la région n'a pas réglé la question des valeurs, les valeurs selon lesquelles vivre. Le christianisme n'a pas réglé cela. Au contraire, d'ailleurs, il a ramené du conflit sur du conflit, parce qu'il existait déjà des conflits du point de vue traditionnel. Et puis, ce qui est aussi admirable dans ces textes, c'est que, troisième chose, les antagonismes que je sens dans ce texte n'ont rien à voir avec les éruptions ethniques qu'on a entendues par la suite. C'est assez extraordinaire. Ce texte est écrit en 1993, mais on ne sent pas l'arrivée de cela. Et je crois que c'est un signe aussi. C'est un signe que une partie de ce qu'on a connu comme désastre par rapport à ces affaires ethniques a été quand même quelque part manipulée. Voilà.
0: Pareil chez Étienne Payet, d'ailleurs.
1: Étienne Payet, c'est la même chose. Et c'est extraordinaire quand on entend tout ce qu'on dit des grands lacs aujourd'hui, et tu lis des romans pareils, des romans extrêmement denses, extrêmement riches en péripéties, et rien de cela. Rien. C'est quand même frappant.
0: Ce qui m'a frappé aussi, c'est que le christianisme de Paul Mpongera est un vernis. Et dès qu'il prend conscience que sa femme fit le parfait amour avec un autre, ce vernis se craquelle immédiatement et disparaît. Et lui-même commence à ruminer sa vengeance et va essayer de s'associer à la veuve, puisqu'ils ont maintenant un ennemi commun, le mec qui a assassiné le mari et qui a piqué la femme. Ils vont essayer de s'unir pour le liquider. Alors, je ne raconterai pas la fin, parce qu'on est vraiment dans... C'est extraordinaire. La construction du livre est prodigieuse. Hein. Bien. Bon, on va faire un petit tour, le seul, le tour de piste. On y reviendra. Bon, on suit, là-dedans. Jean-Marie. La dernière partie se passe à Boma, avec une petite incartade à Mwanda qui m'a fait bien plaisir, parce que tu m'as rappelé beaucoup de souvenirs. Je te raconterai peut-être quelque chose après, où tu l'as échappé belle, mon cher. Mais ce séjour à Boma, c'est la fin. Et l'enfant est plus grand, il commence à s'aventurer un peu plus hors du giron familial, il découvre, il observe, et il commence à avoir des éclairs de lucidité. Il est hospitalisé, il a une malaria, j'ai connu ça aussi. C'est pas drôle, à l'époque, bon, là ce n'est pas ni vaccine, mais c'est vraiment pas drôle du tout. Et un peu après, il voit passer devant lui un enterrement. Tu peux nous raconter cette anecdote ?
2: Mais je suis dans la propriété, on était un peu sur les hauteurs et j'entends des mélopées qui montent doucement et donc je ne vois rien, j'entends, je suis intrigué. Et puis comme il y a cette montée, je vois un attroupement de personnes qui crient, qui pleurent, qui s'agitent. Puis je vois des jeunes hommes qui portent des bâtons sur leurs épaules et puis une caisse. Et je regarde intrigué et ça contourne l'endroit où nous habitions. Et en observant, je me rends compte que ce doit être un cercueil. C'est pas un cercueil comme chez nous, c'est une boîte. Puis je vois, j'observe. Et je vois des crânes rasés avec des cendres. Et puis, je suis un peu stupéfait. Je vois que cette caisse est petite. Et je me dis, mais ça doit être un enfant comme moi. Et donc, je comprends à l'instant même qu'il s'agit de funérailles dans un endroit où d'habitude ça ne se passe pas. Et puis, ça contourne et je reste là stupéfait. Et en même temps, comme moi, je ne peux pas m'empêcher de me demander, mais qu'est-ce qui s'est passé? Est-ce que cet enfant a été piqué par un serpent? Je repense à des dangers auxquels moi j'ai été confronté sur le fleuve à certains moments. Et puis, j'ai eu plusieurs fois la malaria, donc j'ai été hospitalisé d'urgence, et je le décris dans le livre, tout le confort que j'ai pu avoir et le plaisir presque que j'ai pu avoir à être soigné ainsi, parce qu'il y avait une chambre pour ma maman qui pouvait venir dormir à côté de moi, il y avait mon institutrice qui venait, il y avait des personnes qui se rassemblaient dans le petit salon, et il y avait il y avait des religieuses, infirmières, enfin, tout le corps médical qui était au petit soin, parce que bon, voilà. Et puis je me dis, mais cet enfant, peut-être qu'il a eu aussi la malaria. Et donc, ce questionnement par bris, par morceaux...
0: Cette prise de conscience de quelque chose.
2: Voilà. Je ne peux pas dire que j'en suis totalement conscient, mais je m'interroge. Quelle est cette différence possible de traitement et de résultat?
0: Je vais te demander, par cette prise de conscience que je retrouve, quand mon lecteur n'est pas là, je suis un peu paumé. Deux extraits, deux brefs extraits, qui sont les deux moments de prise de conscience d'une hiérarchie sociale après cet enterrement. Le premier se passe pendant des vacances à Moana, et le second derrière.
2: Une soudaine poussée d'eau vive creuse le sol qui se dérobe sous mes pieds. Au moment où je relève la tête, je vois une sorte de singe trapu bondir au milieu d'un groupe insouciant. Cette roche court et saute dans l'eau avec lui. Reprenant appui sur une langue de sable durcie, je jette un coup d'œil vers l'apparition. La silhouette ventrue s'agite et rit. Pas de gorille, mais un baigneur poilu. À la fois rassuré et déçu, j'observe l'individu sortir du chenal. On dirait un animal, commande mon frère avant de continuer à déblayer son passage. J'espère qu'il n'y a pas de macaque par ici, dit une femme apeurée. Ne t'en fais pas, ce n'est qu'une bande de Portugais, répond son mari. Rassuré de n'avoir pas à croiser de baigneur à peau noire, le couple poursuit sa promenade en contournant le groupe de vacanciers décomplexés.
0: L'autre, Donc là, on a déjà compris la hiérarchie. Les vrais blancs, les semi-blancs, les portugais, et puis, bon, les macaques. Mmh. Voilà.
2: Il y avait ça, oui. Mmh. La terrasse de l'Excelsior est
0: bondée. Oui, bon, là, on est dans les tout derniers jours. Hein, oui. Je crois que l'indépendance est déjà fixée. On attend la date. Et...
2: La terrasse de l'Excelsior est bondée et trouver une place n'est pas facile. Sous les parasols bleus, tout le monde a l'air heureux. Au moment de passer commande, le garçon tourne brusquement le dos. Furieux, il se dirige vers quatre clients qui prennent place autour d'une table libérée. J'entends des éclats de voix, une chaise qui se renverse. Les conversations se sont arrêtées et tous les regards se tournent vers l'homme au tablier de cuir qui installe un couple à l'endroit de la dispute. Les discussions reprennent de plus belle. Le garçon revient vers lui, l'air contrarié. Ah, oh, c'est fort de café! Ces nègres sont fous! Ils se croient tout permis! Tandis qu'il nous présente la carte, j'aperçois les clients renvoyés, assis sous un arbre, à 100 mètres de là. Un Coca-Cola, s'il vous plaît? Au moment où j'exprime mon choix, je me rends compte soudain que quelque chose ne tourne pas rond. Sous les chapeaux et les lunettes de soleil, tous les visages sont blancs.
0: Et donc on est à quelques jours de l'indépendance et la plupart des gens n'ont rien compris. Et là c'est vraiment le moment de ta prise de conscience, si j'ai bien compris.
2: Il y a ce moment-là. Il y a aussi l'épisode où je me trouve dans le jardin, on a une sorte de cabanon avec mon frère, on l'a, comment dire, remis un petit peu à neuf. Et puis soudain, il y a un copain de mon grand frère qui arrive et on monte sur le toit du cabanon, parce qu'on a l'habitude d'y aller. Et il a apporté une petite boîte, il ouvre sa petite boîte. Je suis à la fois curieux, étonné, il en sort un revolver à plomb. Et puis, au début, il a tiré sur des boîtes de conserve. Et puis, on voit une silhouette au loin, un dos noir qui est penché, qui est en train de travailler dans la vallée, qui jouxte le jardin. Et puis, il prend son pistolet et il se met à tirer. Et donc, j'assiste à ce... Et ça me... Voilà. Quelque chose se passe aussi de l'ordre de... Qu'est-ce qui se passe ? Et pourquoi ? Et est-ce possible ? Alors mon grand frère n'intervient pas, les coups heureusement n'atteignent pas la personne, et puis ma maman arrive et il y a une sorte de goûter, et elle nous invite, le garçon replie bien, mais sans crainte nulle, enfin sans nulle crainte, et puis je sais qu'à ce moment-là, je n'ai plus faim. Et donc il y a comme ça des petits moments qui... Mmh.
0: Alors, pour conclure en ce qui te concerne, avec le recul maintenant, et brièvement, quel regard jettes-tu sur cette rencontre entre la Belgique et l'Afrique ?
2: Mais je pense que j'ai eu une chance d'être né là-bas, d'avoir vécu ce que j'ai pu vivre sur place, qu'il y a sans doute... quelque chose qui a nourri ma personnalité et que donc, je crois que dans un avant-propos, j'ai dit j'ai reçu du bonheur et si j'ai une capacité peut-être parfois à en redistribuer, ça me paraît payer ma dette, si je peux parler ainsi. Ce qui m'a frappé aussi, c'est qu'en commençant des études ici, mon meilleur ami était congolais et que donc quand je rencontre des Africains, peu importe, ça peut être le garçon qui pousse qui travaille dans un GB ou dans un Deleuze et qui ramasse les petits chariots. Et j'engage souvent la conversation et j'ai une forme de capacité à rentrer en communication et comme une complicité qui se fait. Donc je ne sais pas si c'est une forme d'héritage de ce passage-là. Et donc, ça, c'est une chose. L'autre point aussi, c'est un questionnement que je me pose maintenant, c'est de me dire, tiens, est-ce normal que comme enfant, tout puisse paraître normal? Alors, bien sûr, en écrivant ce récit de vie, j'ai essayé de ne pas écrire en tant qu'adulte qui raconte une histoire, mais de me dire, tiens, comme petit garçon, est-ce que j'ai pu ressentir ceci? Et donc essayer de faire parler le petit garçon que j'étais à l'époque. Ça, c'est une chose. Mais c'est vrai que plusieurs fois, je me suis dit, quand on voit de nombreux reportages sur la Shoah, sur les camps de concentration, c'est une période où on en voit beaucoup, et à certains moments, on retrouve des personnes âgées qui ont été les enfants des tortionnaires nazis dans les camps, qui vivaient à côté de ces camps-là, et pour qui la vie... ils voyaient des choses, et en même temps, tout paraissait naturel quoi, pour un enfant. Et donc, j'essaie de me demander aussi comment, comme enfant, on peut à la fois trouver les choses naturelles, normales, et en même temps, peut-être, avoir des petites pointes qui, à un certain moment, font que, tiens, on se rend compte que quelque chose autour de parents. Et je sais que, dans des commentaires que j'ai reçus de lecteurs, certains ont dit, c'est quelqu'un qui raconte des souvenirs d'enfance, et cet enfant ne pense qu'à s'amuser alors que le pays change et que des événements graves se passent. Et en fait, j'ai relu encore récemment, je me dis, mais j'ai 40 endroits où je pointe. Et c'est parfois, je le dis avec une chute, au bout d'une anecdote, une petite phrase qui montre que quelque chose est en train de se passer et que cet enfant-là s'est rendu compte de, mais ne peut pas l'exprimer parce qu'il n'a pas l'intelligence. Et aussi, il y a le fait aussi que je commence à 2 ans, 2 ans et demi, et puis je termine à 10 ans. Et que donc, il y a une forme de maturité qui se passe. Les événements de Léopoldville qui commencent déjà 2 ans avant, l'indépendance, on en entend parler, on perçoit que les adultes vivent quelque chose, qu'ils essayent de nous protéger, mais il y a quand même une tension qui apparaît progressivement.
3: Alors, je peux poser une question ?
0: Je t'en prie.
3: Ça se passait où, dans quelle région du Congo, l'épisode du Portugais et du
0: Mwanda ?
2: C'est à Mwanda, donc c'est tout à fait
0: à plat,
2: la bouchure, oui, l'eau du fleuve, ouais, près de la mer, près de Banane.
3: À la même époque, moi j'ai vécu, j'ai passé toute mon enfance à l'Est, au Katanga, ouais. Jamais je n'ai entendu des choses pareilles, ni assisté à des choses pareilles.
4: Ouais,
3: alors, ce sont des souvenirs personnels dont tu les as vécu, c'est la vérité de ce que tu as vécu, mais il ne faut pas imaginer que tous les coloniaux ou enfants de coloniaux ou parents d'enfants de coloniaux employaient un vocabulaire pareil. Jamais de ma vie d'enfant, qui a été fort nombre de gros, je n'ai entendu le mot macaque adressé à un noir. Jamais. Je crois que si j'avais dû m'ouvrir sur le prix, je ne serais pas là pour leur
0: Il n'est pas adressé à un noir, ce sont des Européens qui parlent entre eux.
3: Mais qui dit ça d'un noir. Oui. Donc voilà, quand tu as tiré un revolver, alors d'une part, je me dis, un enfant, ici, quand on achète des revolvers, le gosse, ce qui n'est pas une bonne idée, il joue à s'entretuer aussi. Bon, il faut voir s'il a tiré, si vous voulez tirer sur ce type parce qu'il était noir, ou parce qu'avec un revolver, on joue à tuer. Voilà. Mais encore une fois, il ne faut pas généraliser parce que dans l'Est, en tout cas, là où moi j'étais, c'était une petite ville à l'époque, maintenant c'est comme un pays, jamais il y avait des choses comme ça, ni à l'école, ni dans mes proches, jamais, vraiment jamais.
2: Il y a quelqu'un qui est là-bas.
0: Oui, mais attendez, vas-y. Parle plus fort, Anne-Marie, on ne t'entend pas d'ici. Je vous propose qu'on termine la rencontre et puis la discussion, sinon on n'en finira jamais. On va beaucoup en parler après, je crois. Claudine Tondreau. On même chose un petit peu, hein, ça se termine et on évacue. Le petit blotti dans les bras de l'enfant s'est rendormi, il transpire, ses boucles forment des anneaux sombres sur son front, l'enfant y pose des lèvres. Le frère aîné se tient raide, le regard perdu au loin. Est-il hébété de sommeil ou a-t-il, comme lui, un poids lourd dans la poitrine ? La voiture roule vite et des flaques de lumière éclaboussent l'habitacle sous chaque réverbère. Les objets sous le balayage lumineux sont animés d'une rafale de vie minuscule qui finissent par capter son attention. Enfin, des coups de klaxon répétés, l'extrait de sa rêverie. Les phares éclairent violemment deux grandes portes métalliques qui s'écartent. La Jeep s'engage dans une allée bordée de palmiers menant à un perron de pierre. C'est la fin du voyage. Avant que l'on ouvre la portière, pendant que les militaires discutent avec une dame, l'enfant a le temps d'apercevoir en contrebas le lac étincelant sous la lune. C'est Goma, j'imagine. Ils vont dormir cette nuit chez des gens qu'ils ne connaissent pas. Le chauffeur remet à la dame les clés des malles que des boys ont déposées dans le hall de la maison, etc., etc. Donc, en fait, ce qui se passe, des militaires sont venus les chercher pour les amener, évacuer, oui. Les évacuer. De là, la mère va accoucher, indienne, oui. Va accoucher à l'hôpital, malheureusement, d'un enfant mort-né. Et dès qu'elle est en état, ils vont être évacués vers le Rwanda, je suppose, et de là vers la Belgique. Je vais te poser la même question qu'à Jean-Marie. Avec le recul, tu n'as pas connu la colonisation, mais tu as connu quand même la post-colonisation. Avec le recul, quel regard portes-tu sur cette période ?
3: Sur la période de la colonisation ?
0: La période où se déroule ton roman. La période de la... C'est la rencontre, en fait, entre l'Europe, la Belgique et l'Afrique.
3: Ça, c'est une question très politique.
0: Pas forcément. Ouais. C'est une question de sensibilité personnelle.
3: Oui, bon. Pour moi, personnellement, ça a été une rencontre exceptionnelle. Ce que j'ai vécu là-bas, c'était, comme je l'ai dit, vraiment unique. Les gens, à tout point de vue, c'était exceptionnel. Pour la question, les questions qui ont été évoquées concernant le racisme, moi, tout ce que je peux dire, par exemple, c'est que mes enfants, quand le dernier est né, ils ont été très étonnés parce qu'ils n'étaient pas noirs, petits. Ils pensaient que j'avais porté un enfant noir. Quand on est en Afrique, on a un enfant noir. Quand on est en Europe, on a un enfant blanc. comment répondre à ça? Disons que c'est une histoire qui d'une certaine façon, qui a fini mal pour les Européens, qui commence pour les Africains. Et pour moi, je veux dire, sur le plan du travail littéraire, le seul moyen de supporter ce tragique était le recours à la beauté, je dirais. Donc en essayant de construire une œuvre poétique qui rendait compte, finalement, qui rendait compte et qui en même temps était un hommage à ce pays.
0: Justement, j'allais te poser cette question. Ton roman, ce sont des fragments de faux souvenirs, je dirais, entrelardé de textes poétiques, soit de vrais poèmes, soit de la poésie en prose. Mmh. Pourquoi cette construction? Je crois que tu viens d'y répondre, mais si j'ai bien compris.
3: C'est un peu les fragments poétiques sont un peu une voix off dans la construction. C'est le point de vue de l'auteur, en fait, qui apparaît à ce moment-là, qui vient comme contrebalancer le récit qui est plus ou moins linéaire. Il y a une espèce de point de vue externe qui vient à ce moment-là apporter un point de vue plus poétique ou plus une appréciation plus, je dirais, plus philosophique ou autre sur la situation, ou qui dramatise aussi. Mmh.
0: C'est ce qu'elle a te demandé, c'est de nous lire un de ses poèmes, ou un extrait de ses poèmes, peu importe. À toi de choisir. Très près, ainsi donc. Oui.
3: Bon, voilà un exemple ici de où c'est la narratrice qui parle, le narrateur. Dors, mon petit, paisible, une nuit sans cauchemar. Le soleil a emporté dans son brasier le prêtre et le diable qui venaient de faire un cauchemar. La nuit bleue te recouvre de son moment tout piqueté. Dors, paisible, dans la pensée de ta mère. N'écoute pas ce cours de la nuit. Le sombre complot, la révolte que les hommes de ce pays camouflent dans les haies, transmettent par le roulement des mots en passant la calebasse. Demain et les jours suivants, les femmes seront moins réunies au marché. Elles aligneront les tomates avec plus de lenteur. La charge sera plus lourde sur leur tête. Les œufs ne se vendront pas. Dans les plis de leur paille, elles tiendront serrés les billets qui normalement s'échangent. La peur habitera leur regard. Les noirs milans s'assembleront sur les acacias, leurs cris couvriront ceux des radios. La radio d'ailleurs, que dira-t-elle? Les piles seront introuvables, les pompes serviront l'essence au point d'outre. Mais toi tu dors, mon petit, dans l'odeur bleue des jacarandas. Et alors j'ai encore peut-être un autre pour illustrer ceci. Donc les enfants sont allés cueillir des fraises. Et la personne qui les accompagnait, l'homme était saoul et il s'est endormi. Donc les enfants s'amusent comme ils veulent. Ah, tu t'amuses. Ah, vous vous amusez comme des fous, au milieu des fraisiers, assis par terre à vous enfiler. Le jus dégouline sur vos joues, sur vos vêtements. Vous en avez plein les mains, les ténias sont collantes. Vous vous roulez dans le feuillage poisseux des fraises écrasées. Vous êtes fous vraiment du temps d'innocence, du temps d'enfance. Vous aviez faim, vous aviez soif, et les fruits pourpres et tièdes vous comblent la suffisance. Vous baignez dans cette mer sucrée sous le chaud soleil. Les astres sont bienveillants pour cette nichée qui se déverbonde au ras du sol, la laissant s'ébattre et emmêler le sang des fruits à la terre rouge. Jouez, riez, tendre petit, car tout cela n'est rien. Tout cela n'est rien encore. Aujourd'hui, mais pas demain. Aujourd'hui, encore, vous n'êtes que des enfants. Et cette terre est la vôtre sur laquelle vous vous montrez. Voilà, donc il y a une annonce de la menace. Donc les enfants sont innocents, ignorants. Mais voilà, les choses s'accomplissent en parallèle. Il y a toujours un peu. Il y a toujours. Rien n'est jamais blanc-noir, si je peux dire. C'est un peu bête de parler comme ça. Mais chaque fois, tout à son contraire, en fait. Chaque personnage a aussi son volet différent.
0: Merci.
3: Voilà. Et je pense que le seul moyen de supporter ce trajet de l'histoire que nous avons vécu, blanc comme noir, c'est le recours à la beauté, à la forme, de créer des formes pour le dire, ce qui est la littérature, en fait.
0: Oui, tout à fait. Nine Dorera. Le blanc est toujours venu avec cette force, ce désir de s'imposer, de diriger, de contraindre dans un pays qui n'est pas le sien. Les Barundis qui ont voyagé dans d'autres pays n'affirment-ils pas que ce n'est pas seulement au Burundi, mais aussi au Tanganyika, au Bougandé, au Congo, et partout dans les pays peuplés par les Noirs, que les Blancs font la loi comme ils l'entendent. Et tous les Noirs en sont venus à croire que la couleur de leur peau due au soleil qui les a brûlés est une fatalité. Presque tous les Blancs font même comprendre à ces sales nègres qu'ils ne sont pas des hommes et les appellent macaques. Que seuls les Blancs possèdent toutes les caractéristiques de l'homme, une tête humaine, une intelligence qui saisit tout et un ventre humain, des bras et des jambes humains, une couleur humaine. Voyez, lance-t-il au stupide noir, nous volons dans les airs mieux que les oiseaux, nous avons des armes dépassant en puissance la foudre du ciel, voyez nos véhicules, et constater notre suprême intelligence et notre force inégalable et inégalée. Trembler dès lors devant nous d'une crainte soumise et religieuse. Et finalement, émerveillés, les Noirs ne peuvent pas ne pas croire qu'ils sont inférieurs, inférieurs en tout à ces étrangers. Ils n'osent leur désobéir, ni répondre à la force par la force. Qui y penserait d'ailleurs, connaissant leur férocité, leur sadisme? Et cette passivité, cette docilité d'un animal domestique enchante les Blancs, qui écrasent les Noirs de plus belle, sans pudeur, les considérant comme inférieurs à des chiens et des chats. Je saute un petit passage pour dire quelque chose d'important. Surtout, la clique de Noirs à la solde des Blancs enrage les autres Noirs. Comment un Noir peut-il avoir le toupet de traiter si inhumainement son compatriote? Pourquoi n'en éprouve-t-il aucune honte? Ne voit-il pas que le Blanc le trompe et en quoi consiste la supercherie? Non, certains Noirs s'adonnent même à cette tâche outrageante avec beaucoup de bonne volonté. Et c'est ce qui se passe. C'est la guerre en Europe, la guerre mondiale, et le pouvoir colonial belge décide de fournir en viande les troupes et donc de confisquer des animaux au Burundi. L'insulte suprême. Tu prennes ma femme est déjà grave, mais ma vache, c'est pas possible. Et bien évidemment, ils vont confier cette tâche à ce que nous appellerions chez nous, en d'autres circonstances, des collabos, qui vont se montrer effectivement particulièrement inhumains, mais aussi particulièrement retors. Quand ils vont chez le méchant Pondera, dont tout le monde a peur, le gars dit « Pas question, je ne donnerai pas une de mes vaches. Je veux bien, à la limite, donner deux moutons et leur donne une brebis galeuse et une vieille bique qui n'a vraiment plus rien. » Et ils s'en vont sans trop insister. Quand ils arrivent chez le gentil chrétien Paul, là, ils lui prennent deux bêtes, même trois bêtes magnifiques, et Paul n'ose rien dire. Et quand ils arrivent chez la veuve, qui ne peut pas se défendre, qui a le plus beau troupeau de la vallée, son mari était quand même un homme riche, là, il lui pique non seulement ses plus belles bêtes, mais si mes souvenirs sont bons, son taureau. Donc, la reproduction, c'est terminé. Et donc là, ils vont, en fonction des risques eux-mêmes en cours, aller prendre plus ou moins en tout arbitraire. Ce qui va bien évidemment exacerber les rancœurs. Je ne vais pas vous raconter la fin parce qu'elle est trop belle et qu'elle mérite d'être lue. On va essayer de passer à l'acte de l'empoisonnement le jour de Pâques. Pourquoi le jour de Pâques? Parce que c'est ce jour-là que les enfants vont être soit baptisés, soit confirmés. Confirmés pour la fille de Paul et baptisé pour la fille du méchant Pongera et le fils aîné de la veuve. Bien évidemment, la veuve et Paul ont ourdi le mariage du fils avec leur fille. Malheureusement, le fils est tombé amoureux de la fille de Pongera. On va tomber en plein catastrophe. On va essayer de s'empoisonner. Les empoisonnements ne vont pas du tout se dérouler comme prévu, mais je vous passe la suite. J'ai deux petites questions. Une première, est-ce que tu crois que ce livre serait transposable au Congo?
1: Ce serait difficile. Transposable, le Congo est vaste. Et déjà, ce qui se passe à l'ouest, comme on l'a vu d'ailleurs un petit peu, ne se passe pas nécessairement à l'est non plus. Dans le Kivu, ça peut se concevoir, bien sûr, parce que c'est des habitudes, les mêmes habitudes, malgré toutes les colères actuelles, il ne faut pas se leurrer, Ce sont des gens qui sont en communication depuis très très longtemps. D'ailleurs, on le voit bien dans le roman du Tourment d'un roi, que dans le Bouchir, il y a eu quand même des communications. Donc, à mon avis, c'est concevable. Mais ce qui est intéressant dans ceci, par rapport à ce que vous avez dit, vous avez lu tout à l'heure, c'est aussi ce fait que la population... Singenda, par exemple, il dit, s'ils veulent venir chercher une de mes vaches, ils doivent d'abord me passer sur le corps, parce qu'ils ne peuvent pas accepter. Et ça, c'est une colère depuis longtemps dans cette région. J'ai l'impression que le ressentiment de la défaite devant la raison coloniale, si je peux dire, de ces deux royaumes, c'est beaucoup plus ressenti qu'au Congo. D'ailleurs, la manière dont la Belgique est entrée dans ce coin-là, ce n'est pas anodin. C'est après la Première Guerre mondiale, c'est un mandat de la Société des Nations, etc. Et les Bamis sont restés à la tête de leur pays. C'est à travers eux que la Belgique gouvernait un petit peu ces deux territoires. Il y a cette différence-là. Alors que le Congo, c'était table rase, pour ainsi dire. Le Congo est sorti de l'imagination de Léopold II, ne le cachons pas, parce que c'est Léopold II qui conçoit cet énorme espace comme une population. C'est parti de l'économique, mais enfin, aujourd'hui, ça aboutit à un peuple qui est là et qui est content de l'être. Dans la mesure du possible. mais de l'autre côté, c'est pas tout à fait comparable. C'est pour ça que je vois que ces ressentiments du côté burundais par rapport à la Belgique est beaucoup plus profond parce qu'on a dérangé ce peuple et ce royaume dans ses fondamentaux, mais sans lui donner le bonheur qui avait été promis. Mais au contraire, on est venu régulièrement faire des razzias dedans, à toute époque, n'est-ce pas, pour donner des fils pour la guerre, pour donner, comme vous l'avez dit, de quoi manger aux troupes, etc. Et en plus, pour eux, cette guerre est lointaine. Ça ne les concerne en rien, au fond. Ça veut dire des gens qui se battent à 5000 km de là, et eux, ils doivent payer. Ils doivent payer pourquoi ? Déjà qu'ils payent depuis longtemps.
2: J'ai lu aussi qu'il y avait aussi cette incompréhension, parce que certains disent, mais s'ils nous demandaient d'aller combattre avec eux contre les Allemands, qui étaient nos anciens oppresseurs, on le ferait volontiers, oui, parce qu'on a une vengeance
0: absolument à
2: sur notre ancien. Oui.
0: Mais nous le
2: donner
0: pas
2: nos vaches pour, oui, nourrir, voilà, des hommes,
0: nous,
2: nous-mêmes ne pas pouvoir combattre,
0: sans nous,
2: c'est une contradiction. Hein.
1: Mais je voudrais dire une dernière petite chose à propos de ce que j'ai entendu de mes deux amis ici. Cette histoire de la géographie, une géographie qui induit des séparations aussi bien physiques que sentimentales, etc. Il y a aussi un phénomène extraordinaire que je trouve dans plusieurs romans africains, et même dans plusieurs... Nous avons sorti notamment Un Congolais numéro 12 qui parle des traces de la vie coloniale. Et nous rappelons, nous avons des témoignages des personnes qui ont vécu sur la colonie. Et ce qui est frappant aussi, c'est cela. C'est-à-dire, l'espace institué physiquement, etc., physiquement d'abord, par le blanc, est un espace qui a chassé le noir de certaines parties de son pays. Qu'est-ce que je veux dire par là? Les villes, par exemple, à Kinshasa, pendant sous la colonisation, les noirs ne pouvaient pas rester en ville jusque tard dans la soirée. À un moment donné de la journée, ils devaient évacuer. Sauf les domestiques, évidemment, que... ils étaient là en permanence au service, mais les autres devaient évacuer. Autant les Belges commençaient à transformer l'espace pour s'acclimater au Congo, autant cet espace créé là évacuait les Africains, de sorte que la plupart du temps les villes ont souvent, d'ailleurs dans la ville il y avait toujours une géographie avec la partie blanche, si je peux dire, et la partie indigène, où les Noirs entraient dans la cité. Mais on sent aussi dans les villages, très particulièrement, que dans les villages, par exemple, les Noirs se sentent chez eux. Chez eux, véritablement, c'est ça leur territoire qu'ils détiennent. Alors que dans les villes, souvent, il y avait une géographie assez bizarre. de certaines parties de la ville où ils étaient chassés même par la police. Quoi.
2: Avec une drôle de contradiction aussi dans le langage, c'est que dans certains endroits, le quartier noir
0: était le Belge.
2: C'était le Belge. Le Belge.
1: À Kinshasa, notamment. Voilà.
0: Une toute dernière question est la même qu'aux deux autres. Maintenant, toi, avec un parcours inverse, je dirais, quel regard portes-tu sur cette rencontre entre la Belgique et l'Afrique ? Toi qui en fais finalement ton métier.
1: J'allais presque dire comme madame que tout n'est pas blanc et tout n'est pas noir. C'est bien l'occasion de le dire. Moi, je pense que le plus important, au fond, c'est la rencontre de l'humain. On est parti souvent des schémas, les blancs, les noirs, les nords, le sud, etc. Mais au fond, on se rend compte, d'ailleurs, ça n'a pas commencé que maintenant, ça a commencé du temps de la colonisation aussi. Il y a des colères, bien sûr, liées à ça, notamment en ce qui concerne le Congo, mais c'est partout pour la colonisation. Lorsqu'on est dans des schémas abstraits, la colère est présente, et elle est de temps en temps justifiée. Mais lorsqu'on entre dans la connaissance, dans la rencontre des hommes et des femmes telles qu'ils ont vécu parfois la douleur est intense. Moi, j'ai eu des amis belges, quand j'étais encore au Congo, j'ai eu des amis belges, etc. Certains voulaient passer tout leur temps avec moi à s'excuser, comme s'ils s'excusaient au nom de la Belgique, de tout ce qui est arrivé. Moi, c'était inutile. Toi, je te connais, je sais ce que tu penses de moi, tu sais ce que je pense de toi. Nous pouvons cheminer un bout ensemble. Maintenant, transposer cette relation du point de vue des pays, jusqu'aujourd'hui, je crois que la chose est compliquée. Je crois qu'il y a un problème émotionnel dès qu'on touche à la question des relations entre la Belgique et ses anciennes colonies. Il y a une crispation. Et cette crispation est double. Il y en a qui ont été au Congo et qui n'ont pas terminé leur séjour dans la joie. Et les Congolais qui sont restés là non plus ne sont pas restés dans la joie non plus. Donc, il y a là, je crois, un problème émotionnel qu'on voit d'ailleurs régulièrement surgir lorsqu'on parle des problèmes entre la Belgique et le Congo. On a vu l'histoire de Lumumba, etc. Mais tout ça n'est pas encore apaisé. Et il y a quand même des choses extraordinaires, je veux dire, pourquoi est-ce que jusqu'aujourd'hui, par exemple, dans les écoles, les enfants belges n'apprennent pas ce qui s'est passé sous la colonisation? Il y a des formes, j'allais dire, d'échanges qui pourraient apaiser un peu le débat, mais j'ai l'impression qu'on n'est pas prêt, et des parents et d'autres. Voilà.
0: Alors là, je pense que les questions vont fuser. Non, elles ne fusent pas. Vas-y.
4: D'abord, je voudrais présenter mon respect pour ce très beau continent de l'Afrique, qui est très vivant, même s'il n'est pas tout à fait en harmonie, comme nulle part sur la planète d'ailleurs. Mais on parle du noir et du blanc, ou bien du bien et du mal. Je crois qu'il y a une chose qu'on n'a pas compris dans notre humanité, c'est qu'on vivait sur le principe de la dualité, le bien contre le mal contre le bien. Et c'était une lutte sans cesse et on ne se réunifiait pas. On voit un simple exemple, par exemple, en électricité. D'une prise de terre à la lampe, il y a deux fils, un dit positif et un dit négatif. Donc un blanc et un noir, peu importe. Ensemble, ils permettent une manifestation. Que ce soit pour éclairer une pièce, selon l'intention du créateur ou de l'utilisateur, ça peut éclairer une pièce ou simplement être une bombe. Nous avons à nous réunifier dans notre ombre et lumière. Nous-mêmes, chacun, et à choisir ce que nous manifestons. Mais nous avions peur d'être créateurs, donc on se dessert tout le temps. Guerre contre paix, paix contre guerre, bien contre mal, mal contre bien. Il est temps que nous nous voyions nous-mêmes dans la connaissance de soi et de se voir en face. Et le monde changera. Sinon, il n'a pas changé, c'est toujours les mêmes histoires qui se répètent. Cela ne date pas de la colonisation, ça date de très très longtemps, toutes ces choses.
0: Voilà. Merci.
4: Je vais partager.
0: Qui veut intervenir ? Personne ? C'est incroyable.
5: Bon, je vais me lancer.
0: Vas-y.
5: Mon cher Gérard, j'ai un peu attristé quand vous avez parlé du roman d'ancêtre.
6: Parle plus fort, je t'entends bien.
5: J'étais un peu attristé quand vous avez parlé du roman d'ancêtre en disant Corneille, etc., etc. Comme si ce roman n'avait pas de profondeur et de sens en lui-même, indépendamment des références classiques. Le Burundi est un terreau, l'Afrique est un terreau où peut germer le roman, la fiction, le bandit, l'amour, le poison, etc. Et donc restituons à Nidoreda son travail, savourons ce roman sans vouloir l'associer. Je comprends ce que tu as voulu dire.
6: Si je peux te répondre, malheureusement, Nidoreda est mort. Très jeune.
5: Oui.
6: Je crois qu'il est mort à l'aube de son œuvre, en fait, avec encore intériorisé tout ce qu'il avait appris sans doute à Louvain, et on le sent par moment dans la construction de son livre. Je pense qu'après ça, il devait tout à fait s'en débarrasser et partir, comme l'ont fait d'autres, Tirayotam aussi, ou les deux grands écrivains comme ça. Malheureusement, la mort a interrompu, je pense, un géant dans la littérature.
5: Alors, j'ai remarqué aussi qu'on a tendance à vouloir faire de l'anthropologie, de l'ethnographie. C'est un roman.
6: Mais lui, en fait.
5: Oui, mais
6: lui, en fait, beaucoup.
5: Mais ça reste quand même un roman, même si ce roman est ancré sur un certain vécu de l'époque coloniale, ou même un petit peu après. Il faut le savourer vraiment comme un roman. Je ne l'ai pas encore lu, mais je me procurerai l'ouvrage. Alors, Jean-Marie. Quand j'ai lu le titre de votre livre, Les larmes du jeune crocodile, une image m'est venue en tête, c'est celle du vieux crocodile dans lequel Tintin au Congo a planté son fusil. Cette image a été suivie par d'autres images où Tintin nargue tantôt le rhinocéros, tantôt l'antilope, etc., etc. Et dommage pour lui, parce que le rhinocéros, avec les vertus qu'on lui connaît, aurait dû faire de Tintin un grand-père, un grand-père, un grand-père, un grand-père. Quand Tintin nargue les buffles s'en va, après avoir reçu une pierre sur le front, et le buffle revient avec un troupeau. Je ne sais pas si vous vous souvenez de cette image. C'est l'une des belles images de Tintin au Congo. Tintin qui a largué les noirs, la jungle, etc., fuit et a la vue sauve grâce à cet avion
0: qui est
5: arrivé là. Milou, altier, hautain, arrogant, se retrouve terré dans une espèce de paupière, une espèce de trou, et lui aussi est sauvé in extremis. Tintin au Congo, 1930. 1960, on vit exactement les mêmes scènes. Les arrogants, les nargueurs et autres sont obligés pratiquement de fuir ce pays où, pour certains, leur cordon médical est toujours enterré. Alors je me suis dit, Jean-Marie, comment te situes-tu toi-même, tu peux te tutoyer, par rapport à Tintin au Congo? Comment as-tu lu ce livre, cette bande dessinée, après tout ce que toi tu as vécu? J'ai l'impression que tu as sympathisé avec le crocodile, enfin, je n'ai pas encore
2: vu
5: le
2: nom,
5: mais comment est-ce que tu te situes par rapport à Tintin au Congo?
2: Quand tu parlais du titre, c'était Le rire du jeune crocodile,
5: oui.
2: Et c'était une image positive dans cette relation. D'amitié plutôt entre un enfant et une tentative de relation d'amitié et pas de narguer. Et alors je me souviens que j'ai pas eu beaucoup de lecture au Congo, mais j'ai eu des Tintins, et c'était plutôt On a marché sur la lune, que je pense pas que j'avais lu à ce moment-là Tintin au Congo. Mais par rapport à ta question, c'est un peu complexe de dire comment je me situe par rapport à ça. C'est une manière de raconter les choses qui est datée, évidemment, hein, d'un moment bien, bien précis, avec une vision de l'Afrique qui est certainement coloniale, qui est propre à cette époque-là. je crois que actuellement on a toute une série de dessinateurs de bandes dessinées de différents pays qui, et certains Belges aussi, qui racontent des histoires un peu comme des récits de vie ou des récits qui ont traversé toute cette histoire autrement, avec une autre vision. Et je pense que c'est bien de

0: vis-à-vis avec lui. Et avec nos copains, on rigolait, on trouvait ça ridicule, on trouvait ça. Ça ressemblait pas. Ça ressemblait pas au concours. Enfin, parce que nous, on connaissait.
1: Va ruiner le projet de son aïeul, etc. Et à partir de ce moment-là, la discrimination raciale est déjà plus ou moins réprimée. Et beaucoup de gens, beaucoup de blancs, prennent des réserves et n'utilisent plus des gros mots comme ils faisaient avant. Ils continuent à le faire.
0: Ah, mais je ne dis pas qu'il n'y a pas de gens.
1: Non, non, c'est juste pour que. Parce que je m'intéresse beaucoup aux romans ou aux récits de vie que les enfants de colons ou d'administrateurs territoriaux écrivent. Je suis médusé, et les femmes notamment, d'administrateurs, de médecins et autres, témoignent de plus en plus, et je commence à m'intéresser un peu à ce qu'ils écrivent, pour voir dans quelle mesure ils intériorisent, ils se détachent, ou ils assument ce qu'a été leur vécu. Et je me rends compte très souvent qu'on ne prend pas la ligne du temps, et quelqu'un peut dire, comme j'ai entendu tout à l'heure, jamais je n'ai entendu ceci, parce que probablement à partir d'une certaine date, elle n'a plus entendu cela. Mais ça a été dit, ça a été fait.
0: Ce que je veux dire, c'est que oui, si vous permettez que vous interrompez, ce que je veux dire, c'est que moi, j'avais 5 ans en 60. Donc, après, comme je dis, on nous a dit, mais surtout, mais c'est des exemples familiaux, c'est des exemples. Et je sais que j'avais des copains qui utilisaient ce genre de mots, mais j'en étais choquée, parce que dans ma famille, et pour même pour mon grand-père, qui lui avait fui la guerre de 14-18, qui l'avait horrifié pour aller effectivement dans une ferme là-bas, déjà lui, c'était quelque chose qu'il trouvait inadmissible.
1: C'est sûr, il y a
0: et donc c'est ça que je veux dire, c'est que je suis certaine que moi j'ai toujours trouvé inadmissible, maintenant je sais que ça existait, et les gens qui sont de l'autre côté comme vous, mais bon, je ne sais pas de quelle génération vous êtes, mais vous ne pouviez pas non plus ressentir, parce que vous, ce que vous avez retenu, c'est ceux qui vous insultaient, évidemment.
1: Pas uniquement, on porte parfois même des noms de gens qui étaient amis de nos parents, etc. C'est pas uniquement ça. C'est vraiment pour attirer l'attention sur le fait qu'il y a une évolution.
0: Bien sûr.
1: Et surtout que, du point de vue de l'histoire, comme la plupart d'entre vous viviez plus ou moins depuis, vous n'avez pas toujours vu ce qui se passait. J'ai écrit un bouquin sur le métissage, et des gens m'ont dit, mais non, moi j'étais à l'école avec des enfants métis, le moulin, comme on disait à l'époque, et donc tout s'est bien passé. Ils ignorent que ce n'est qu'à partir de 1948 que les métis reconnus ont été admis dans les écoles.
0: Ah non, mais ça, je sais.
1: Et dans certains cas, on les mettait au fond de la classe. Marie-Louise Bourmans a témoigné sur Reflet Sud. Elle est métisse, le père et la mère métisse, le nom, qui est assez clair de peau. En 1973-65, à Lubumbashi, elle va à la piscine. Et au moment où elle entre dans la piscine, tous les blancs vident la piscine. Et nous sommes 5 ans après l'indépendance du Congo. Et donc, il y a des survivances de choses, et c'est là-dessus d'ailleurs que les romans, les récits qu'on a ici, nous invitent petit à petit à réfléchir et à se dire comment sortir de tout cela petit à petit. Tout ce qu'on a dit sur notre Congo, notre colonie, etc., c'est pour nous aider petit à petit à sortir de ces stéréotypes qui sont ancrés de manière très très forte, en ce compris dans les sociétés certains noirs qui disent le blanc, ah, c'est magique. Moi j'ai reçu le premier de mec qui dit, hey, tu sais, un tel blanc était passé ici chez nous, il a dit ceci, les blancs ne sont pas hypocrites. Je lui ai répondu, pour bien que je veux le faire, soit tranquille, ça veut dire encore que je vais réfléchir. Et il y a quand même de l'hypocrisie aussi, pas plus que je ne sais pas, il y a voilà. Donc, enrichissons-nous de tout ce qui est vie, etc. Parce que c'est des romans qui
2: ont dit Françoise. Pas pour le dialogue à deux, c'est pour tout le monde. Françoise, vas-y.
3: Moi, j'ai vraiment beaucoup apprécié le moment où vous avez parlé de la prise de conscience.
2: Ah, plus fort,
3: je dis que j'ai apprécié la manière dont vous avez parlé de la prise de conscience de l'enfant. Parce que je pense.

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C'est si bon, Love Say That in French, comme disait, comme chantait Louis Armstrong, et ici, en français évidemment, Yves Montand pour cette chanson connue internationalement. C'est si bon. Avant ça, le danseur de Charleston, sans doute la chanson la plus célèbre de Philip Clay. Alors, Philip Clay, 1m82, un pull à col roulé, noir, des vêtements noirs, un micro portable, ce qui était assez rare à l'époque, pour pouvoir arpenter la scène de long en large. Il commence par naître à Paris en 1927 et il sera d'ailleurs, il cultivera cette image de Parigot sarcastique pendant toute sa carrière. Il s'appelle en fait Philippe Matevet et il commence par être comédien. Ensuite, en 1949, il gagne un concours radio et il disparaît de la Tour de France en tout cas, puisqu'il s'embarque pour l'Afrique avec une valise pleine de chansons, des chansons écrites par un jeune inconnu, un certain Charles Aznavour. Alors, après avoir rodé son spectacle pendant un an en terre africaine, il revient en France et se présente aux Trois Baudets, le mythique Trois Baudets, où d'autres ont commencé, comme Jacques Brel par exemple, et un tas d'autres. Et donc il fait les cabarets spectacles. Alors il enregistre des chansons de Boris Vian, il passe à l'Olympia, il fait du cinéma, il refait du théâtre, et dans la période 1957-1962, c'est vraiment son heure de gloire, avec quatre passages en vedette à l'Olympia. Je vais vous rappeler qu'à l'époque, pour les plus jeunes d'entre vous, à l'époque, ce n'est pas comme aujourd'hui, on prenait son ticket pour voir un chanteur, un musicien ou un groupe. Non, on avait droit à tout un spectacle avec la deuxième partie qui était évidemment la grosse vedette, mais en première partie, il y avait, des jeunes espoirs, et parfois, ces jeunes espoirs étaient des gens qui sont devenus de grandes vedettes par la suite. Alors, on n'entend plus parler de lui pendant tout un temps. Et puis, en 1971, il revient sur le devant de la scène avec un répertoire anti-contestataire. On est juste après mai 68, ce qui veut dire que ça lui met une étiquette de chanteur de droite. Et il chante alors une chanson que pas terrible à mon sens, un peu style nostalgie du bon vieux temps, mes universités et ma quarantaine et des choses comme ça. Donc Philip Clay, dont il faut peut-être retenir principalement des chansons comme ses grands succès, dont Le danseur de Charleston. Autre grande vedette, lui marqué à gauche, Mouloudji, avec sans doute la chanson la plus connue de cet interprète, qui a aussi été auteur et compositeur à l'occasion, Comme un petit coquelicot, qui est une chanson de Raymond Asso, qui avait aussi, je vous le rappelle, composée pour Édith Piaf.

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Maurice Vian est mort assez jeune, à 39 ans à peine, en 1959. Et c'est encore un de ses touche-à-tout. Il avait à la fois des activités d'ingénieur, fanatique de jazz, il jouait de la trompette au tabou avec son orchestre. Il écrivait aussi, il a écrit pas mal de livres sur le jazz et des chroniques de jazz, en tout cas, dans la revue Jazz Hot. Pour gagner de l'argent, pour vivre, il était également traducteur. Il a écrit des romans, dont le fameux J'irai cracher sur votre tombe, qui a fait scandale en 1946. Et puis, bien sûr, il a écrit des chansons qui ont finalement été surtout connues après sa mort, par les différentes interprétations qu'elles ont connues. Même ses propres interprétations ont eu peu de succès de son vivant. Sauf, bien entendu, le déserteur que Mouloudji avait créé en 1954. Alors, donc, mort de Maurice Vian en 1959, il faudra attendre 1979 avant que Henri Salvador n'enregistre toute une série de textes de Boris Vian sur un album qu'il lui a consacré et dont est extrait Je me souviens de vous que nous venons d'écouter. Avant ça, il y avait Cécile Vassor dans un des fameux disques extraits du coffret Boris Vian proposé par Jacques Canetti, Ta peau contre ma peau. La musique était d'ailleurs de Janine Bertil. Et avant ça encore, c'était Catherine Ringer et le Renegade Brass Band dans Les Joyeux Bouchers. Et là, cet extrait d'un album intitulé Jazz à Saint-Germain, où on passe du jazz, bien entendu, mais aussi pas mal d'autres choses, comme des chansons de Boris Vian, par exemple. Alors, poursuivre, et dans un autre genre, mais toujours Boris Vian, ici chanté par Serge Reggiani, une chanson assez amusante, assez comique. On retrouve l'humour de Boris Vian d'une chanson comme Les Joyeux Bouchers, Je bois.

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1: Alors, il y avait d'abord Charles Aznavour avec une chanson que vous avez sans doute reconnue et que vous avez peut-être pas, que vous avez peut-être oublié, ou bien dont vous ignoriez peut-être que Charles Aznavour l'avait chantée. Couché dans le foin, une chanson de Jean Nohain et de Mireille. Ensuite, c'était Georgius avec Le Piéton. Alors, Georgius, de son vrai nom, Georges Guilbourg, né à Mantes-la-Ville en 1891 et mort à Paris en 1969. Il est auteur et interprète et commence à chanter en 1913 dans le répertoire plutôt sentimental à la mode de D'Albret. Puis il est engagé à la Gaîté Montparnasse, mais comme il est engagé à l'année et que les gens ont l'habitude de venir souvent, eh bien, cela fait qu'il doit régulièrement changer son répertoire, présenter des nouvelles chansons, et on le pousse d'ailleurs dans un autre style que le sentimental, à savoir la chanson comique. Alors, il commence en chantant des chansons qu'il trouve dans une agence, parce qu'il y avait à l'époque des agences où on pouvait trouver des chansons et où les auteurs, compositeurs de chansons rencontraient des gens qui désiraient chanter et leur proposaient des chansons. Mais forcément, il se retrouve assez rapidement à court de chansons interprétées. Et donc, voilà qu'il se met à en écrire lui-même. Il écrira plus de 1500 chansons, dont Les Archers du Roi, Le Lycée Papillon, La plus batte des Java, pour quelques-unes des plus connues. Il continue à chanter jusqu'à la Seconde Guerre mondiale. Et ensuite, eh bien, après l'armistice, il écrit pour La Série Noire. Je dois avouer que je n'ai jamais vu ces livres en librairie. Enfin bon. Alors, tant qu'on était dans les vieux machins, il y avait Georgius et il y avait aussi Aristide Bruand et son camarade. Je vous propose Aristide Bruand, mais pas par Aristide Bruand pour commencer. On l'écoutera ensuite. Aristide Bruand par lui-même et dans des enregistrements d'époque. Ici, c'est Marc-André qui tenait cabaret à l'époque aussi, mais plutôt dans les années 50. Un enregistrement qui date de novembre 1951 à Montmartre, Marc et André.
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Eh bien, après Aristide Bruand par Marc et André, c'était Aristide Bruand par Aristide Bruand, enregistré vers 1910. Et c'est pas un original là que j'ai, c'est pas un disque 90 ou 100 tours original, non, c'était un harpicage. Aristide Bruand, donc, dont on a effectivement un nombre assez important d'enregistrements originaux faits par lui-même, si j'ose dire ça. Dans un autre style et un peu plus folklorique, Rina Ketty. Rina Ketty, née de son vrai nom, Rina, abréviation de Cesarina Picchetto, née à Turin en 1911, morte à Paris, je pense, en 1996, et qui, dans les années 30, a été l'égale d'un Tino Rossi. On l'a oublié, mais c'était ça. Alors, très curieusement, elle avait commencé sa carrière, lorsqu'elle est arrivée en France, à Montmartre, dans le cabaret du Lapin Agile, avec des chansons d'auteurs assez classiques, comme Théodore Botrel ou Gaston Couté. Alors, on ne s'imagine plus aujourd'hui Rina Ketty ayant chanté du Gaston Couté, mais bon, c'est comme ça. Alors, elle a à un moment donné compris qu'il y avait moyen de mieux gagner sa vie en adaptant en français, ou en tout cas en chantant des adaptations en français de succès italiens. Et ce fut le cas notamment avec Rien que mon cœur en 1938. Et puis en 1939, les deux grands succès de Rina Ketty, Sombrero et Menti, et bien sûr J'attendrai, qui, vu la situation particulière de 1939, la drôle de guerre, la mobilisation générale des troupes, puis la guerre, la déportation, les prisonniers, etc., etc. Mais ce sera la chanson qui fera un succès, un tabac pendant tout le début des années 40. Donc Rina Ketty, ici, que je vous propose d'écouter dans Changer d'adresse.

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Cigarette, whisky et petite pépée, c'était évidemment Eddie Constantine. Et Eddie Constantine, c'est un gars un peu curieux parce que il amène finalement un genre de chanson, plutôt un personnage de la chanson, auquel on peut aussi assimiler des gens comme Philippe Clay, dans une certaine mesure Yves Montand, un genre de chanson qui aura son succès dans le début des années 50. Tout le monde connaît d'ailleurs cette chanson à cette époque-là. Et les chansons aussi de Philippe Clay, les chansons interprétées par Yves Montand, etc. Vraiment un personnage particulier et qu'on retrouvera aussi d'une certaine manière et par la suite dans des Guy Béard et tous ces gens de ce qu'on appellera la chanson française, la bonne chanson française. Alors, très curieusement, Eddy Constantine, quand il débarque en France, il a déjà une trentaine d'années, il ne parle pas un mot de français. Et très rapidement, il débutera, c'est en 1952, en faisant de l'opérette. Vous n'imaginez pas le gars qui vient de chanter cette chanson-là faire de l'opérette. En tout cas, c'est une opérette qui s'appelle La Petite Lily, où il est à côté, il joue avec Édith Piaf. C'est une opérette de, quand même, des gens de renommée, Marcel Achard et Marguerite Monnot. Voilà. Ça doit être une bien curieuse opérette. Eddie Constantine, donc, dans un style un peu plus classique et plus récent aussi, Jean Ferrat. Jean Ferrat qui, lui, sera l'homme de la situation dans les années 60 et entre autres, il connaîtra quand même un grand succès, un succès d'estime, parce que ce n'est pas le gars qui passe à la radio toutes les 5 minutes en France. À cette époque-là, en tout cas, il devra attendre bien longtemps avant de passer régulièrement sur les radios françaises. En tout cas, les radios officielles, les radios publiques, les radios d'État. La chanson qu'on va écouter, c'est La Montagne. Et les arrangements ont été signés par Alain Goraguer. Goraguer, Jean Ferrat, La Montagne.

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Alors, ça, c'était Isabelle Aubray, évidemment, avec Le malheur d'aimer, paroles, poèmes de Louis Aragon, meilleure musique par Jean Ferrat. Alors, c'est vraiment deux choses à dire de Jean Ferrat. C'est que, donc, premièrement, il se fait connaître par des chansons comme Ma môme, Deux enfants au soleil, et puis Nuit et brouillard, ce qui caractérise en fait ses tendances.

0: tendance, ces chansons populaires, même populistes parfois, chansons poétiques et chansons politiques. Poétique, politique. Et parfois les deux à la fois, ou les trois à la fois, comme dans cette chanson-ci, puisqu'Aragon, c'est quand même un chanteur engagé, et que ces textes ont été écrits à l'époque de la guerre. Alors, chanteur populaire et populiste, Jean Ferrat l'a aussi été en écrivant pour d'autres. Et là, on est parfois étonné de voir, par exemple, qu'une chanson comme Mon Vieux a été écrite par Daniel Guichard et Michel Senlis d'une part, et par Jean Ferrat d'autre part. Eh bien, on va écouter cette chanson. Donc, Daniel Guichard, dont c'est une des meilleures chansons peut-être, ou en tout cas des chansons sans doute les moins commerciales. Il y en avait deux, trois comme ça, et puis il s'est peut-être malheureusement enlisé dans une pratique plus confituresque, si j'ose dire. Et j'ose le dire.
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1: Alors les poètes chantaient par des grandes voix de la chanson française des années 50-60, un type de chanson assez intellectuelle, il faut bien le reconnaître, avec des poètes qui, eux, ne le sont pas toujours, puisque Jacques Prévert, il faut quand même bien l'avouer, était particulièrement connu. Il a eu beaucoup de succès avec particulièrement 2 recueils, Paroles d'une part en 1945 et Spectacle en 1951. Alors, c'est par le biais du groupe Octobre qu'il rentre dans la chanson dès 1936. Il est alors interprété par Agnès Capri, qui chantera par exemple La chasse à la banane, et également Marianne Oswald. Alors, il faut bien avouer qu'il est souvent repris dans les répertoires pour les cabarets de la rive gauche et un public assez intellectuel, sauf bien sûr Les feuilles mortes, qui deviendront un standard du jazz et également, bien entendu, un must, un peu le répertoire obligé de toute personne qui, à un moment ou l'autre, fait de la chanson française. Alors, à ces chansons, à ces textes, à ces poèmes de Prévert, mis souvent en musique par Joseph Cosma, mais pas uniquement, sont associés les noms de Yves Montand, les frères Jacques, Juliette Gréco, Mouloudji, Cora Vauquer, et puis plus près de nous, Catherine Ribeiro ou Megumi Satsu, pour ne citer que cela. Alors ici, on avait écouté les frères Jacques avec Compagnon des mauvais jours, c'était dans les années 50, 1951, je pense, et puis Germaine Montero avec Le désespoir est assis sur un banc en 1963. Juste après cela, eh bien, c'était Catherine Sauvage en 1964 avec Et je cousais, Marie-Noël et Yanis Panos, et au piano Jacques Loussier. Alors on va rester dans la poésie, mais avec quelqu'un, un interprète en tout cas, dont on ne peut point dire qu'il est intellectuel, puisqu'il s'agit de Julos Bocarne. Et Julos Bocarne a, entre autres, chanté les poètes, et de façon assez importante, et particulièrement les poètes belges comme Max Escan, Maurice Maeterlinck, Liliane Wauters et bien d'autres. Et ce que je vous propose, c'est un texte de Charles Van Lerberghe, mis en musique donc par Julos Bocarne et chanté par lui, Sympathie errante, Julos Bocarne.

0: Julius Bockern avec un extrait de l'album Front de libération des arbres fruitiers en 1974. Et ce texte de Charles Van Lerberg, Sympathie errante. On va rester dans la poésie, mais avec un poète plus ancien, bien que tout aussi intéressant, si pas plus, il s'agit d'Arthur Rimbaud. Je vous propose Les poètes de ses temps. Extrait des poésies de Rimbaud, c'est Chris Papin qui nous l'interprète.
1: Et la mère, fermant le livre du devoir, s'en allait satisfaite et très fière, sans voir dans les yeux bleus et sous le front plein d'éminence l'âme de son enfant livrée aux répugnances. 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Quelques traits semblaient prouver en lui d'âcres hypocrisies. Dans l'ombre des couloirs aux tentures moisies, en passant il tirait la langue, les deux poings à laine, et dans ses yeux fermés voyait des points. Une porte s'ouvrait sur le soir à la lampe, on le voyait là-haut qui râlait sur la rampe, sous un golfe de jour pendant du toit. L'été surtout, vaincu, stupide, il était entêté à se renfermer dans la fraîcheur des latrines. Il pensait là, tranquille, en livrant ses narines. 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

Alors, Lynn Renault s'appelait en fait Jacqueline Hantée, née dans le nord de la France, à Pont de Dieppe, en 1928. Elle est interprète et elle se fait connaître évidemment, grand succès, en 1948, avec Ma cabane au Canada. Puis après, elle enchaîne les succès, Ma petite folie, aussi Froufrou, qu'on a écouté, qui date de 1950. Alors, ce sont des records de vente pour l'époque, 500 000 exemplaires, par exemple, pour Ma petite folie. Et puis, il faut bien avouer que la chanson change un petit peu de style. Il y a les yéyés, Johnny Hallyday qui rentrent en lice au début des années 60. Donc, elle voit une solution en s'exilant, si j'ose dire, dans les revues au Casino de Paris. Et puis, de là, c'est un tremplin pour aller aux États-Unis. Bien entendu, faire fortune à Las Vegas, où on adore les grands shows à l'américaine et un petit peu à la française. Mais elle reviendra par la suite tenir des rôles au cinéma, dans des feuilletons, dans des séries, et aussi reprendre de temps en temps ses anciens succès. Lynn Renault, donc ensuite, eh bien c'était Henri Gara en 1932 avec En parlant un peu de Paris, extrait d'une opérette filmée, Il est charmant. Et cette opérette avait entre autres été écrite par Albert Wilmé, qui a signé en fait des centaines de revues et d'opérettes et de scénarios de films. C'est lui aussi qui avait écrit des chansons comme Mon homme pour Miss Tinguette ou encore Valentine pour Maurice Chevalier. Henri Gara donc avec En parlant un peu de Paris. Alors, plus tard, Charles Aznavour, eh bien, Charles Aznavour s'associait avec Francis Lai pour écrire des chansons qui feront partie de la bande originale du film Edith et Marcel. Et voici Je n'attendais que toi, que Charles Aznavour chante en duo avec Mama Béa. C'est d'ailleurs Mama Béa qui interprétait les chansons dans le film, en tout cas, prêtait sa voix au personnage d'Édith Piaf. Mama Béa et Charles Aznavour.

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Puisque vous insistez, je répète. À l'origine, ils étaient trois. Asseyez-vous devant là, parce que vous allez vous faire emboîter. Hein. Ça, je vous dis tout de suite, vous ne resterez pas debout pendant que les gars qui sont derrière n'y voient rien. Et maintenant, alors il y avait un guitariste, il y avait un multi-instrumentiste, et puis il y avait un chanteur. Cet accueil me bouleverse. Et alors, pour la fête de l'humanité, ça c'est une information récente. Ils ont demandé aux 18 tambours du Bronx, qui sont des gars de Nevers, comme leur nom l'indique. Tambours du Bronx, ils sont 18, de venir avec eux. Et puis ils ont encore demandé à 5 cuivres, dont je ne connais pas les noms, à 3 cordes, qui enregistrent comme ci, comme ça. Oh, bah, la barbe. Bah. Attendez, c'est fini. À 2 choristes. Alors, ça fait donc 3 et 18, 21, 21 et 5, 26, c'est 3, 28 et 3, 33. Merci pour eux, les garçons bouchés.

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0: chanson.
1: J'imagine que ça vous est tous arrivé au coin d'une rue de voir un clochard. Pas en train de picoler, pas en train de faire la manche, mais en train d'engueuler absolument tout le monde. Cette chanson s'appelle La Cloche et elle est dédiée à ce genre de cloche.

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Jean-Pierre Robert, guitare. Jean-Paul Simonin, batterie. 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

0: Minuit, voici l'heure du crime. Sortant d'une chambre voisine, un homme surgit dans le noir. Il ôte ses souliers, s'approche de l'armoire sur la pointe des pieds et saisit un couteau dont l'acier lui bien aiguisé, puis, masquant ses yeux de fouine avec un pan de son manteau, il pénètre dans la cuisine et, d'un seul coup comme un bourreau, avant que ne crie la victime, ouvre le cœur d'un artichaut.
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Lizzie présente Sauvez-moi de Jacques Expert, lu par Florian Wormser. Cinquième partie. Nicolas Thomas. Je ne pouvais accepter qu'elle m'oublie. Si je suis là, c'est à cause d'elle. Voilà pourquoi je n'ai jamais arrêté de lui écrire. Il le fallait bien pour lui rappeler que j'existais encore. Je n'ai jamais cessé, pendant toute ma détention. Peu m'importait qu'elle ne réponde à aucune de mes lettres. Au moins, elle savait que moi, je ne l'oubliais pas. Les années passant, j'ai suivi sa carrière, ses succès, son ascension dans la police. J'ai lu ses déclarations dans la presse. J'ai détesté ses triomphes, les éloges dont les journaux la couvraient. De rage, j'ai brûlé le portrait qu'a brossé d'elle ce journaliste dans « Détective ». Quand elle a été nommée divisionnaire, ce moins que rien de Najotte, celui qui a écrit tant de mensonges et d'inepties sur moi. Brûler ce journal m'a valu un avertissement de l'administration pénitentiaire. Le dernier, 12 ans avant ma sortie. Ils ont cru que j'avais voulu mettre le feu à ma cellule. J'ai expliqué au directeur que j'avais brûlé ce torchon parce qu'il parlait d'une policière qui m'avait fait condamner, injustement. Ah oui, c'est vrai, j'oubliais. Vous êtes innocent, Thomas. Comme tout le monde ici, a-t-il ricané. Je n'ai pas aimé sa morgue, mais je me suis excusé. J'ai promis de ne plus recommencer. J'avais fait une erreur. J'entends vos regrets, m'a-t-il répondu. Mais je suis obligé de vous mettre un avertissement. Il a ri. Je le regrette, Thomas. Mais le règlement, c'est le règlement. J'ai dit que je comprenais et que je le méritais. Cela ne servait à rien de protester. Ce fumier a écrit dans son rapport que j'avais voulu mettre le feu à la centrale. Le juge d'application des peines avait là un prétexte tout trouvé pour refuser mes demandes successives de liberté conditionnelle, même si les psychiatres plaidaient en ma faveur. J'espère qu'il sait que ma dernière demande a été acceptée et qu'il enrage. Mais celui-là, je l'ai déjà oublié. Je serais même incapable de citer son nom. La Pontchartrain, en revanche, jamais. Sans moi, serait-elle là où elle est, aujourd'hui, au sommet? Sûrement pas.

0: Le matin qui suit l'arrestation de Giorgio Bernardi, Pontchartrain est dans le bureau du juge Bugeaud. Elle n'a dormi qu'une heure. Elle a eu juste le temps de remettre de l'ordre dans ses vêtements froissés, de coiffer ses cheveux raides et d'atténuer ses cernes avec du fond de teint. Il l'a convoquée à 8h30, et comme attendu, elle a eu droit à sa petite leçon. Maintenant que, grâce à vos collègues du 12e, cette histoire est réglée, il serait temps d'en finir avec Nicolas Thomas. J'ai l'impression que vous pataugez, chère madame. Vous réalisez qu'il nous faut des résultats au plus vite, maintenant? Ça n'a que trop duré. Voulez-vous que je fasse appel à vos collègues du 12e? Il a une façon d'articuler « collègue », elle l'étranglerait. Elle se remémore les conseils de Rachel. Il faut donner à manger à ce juge, se persuade-t-elle. Bugeaud, elle doit l'amener de son côté, en finir avec leur petite querelle, s'en faire un allié, comme a dit Rachel. Une bonne recrue, décidément. Elle est futée, cette fille. Elle va donc s'y appliquer. Il progresse, assure-t-elle. Elle est convaincue que Thomas ne peut pas continuer longtemps à leur échapper. Elle lui fait un état des lieux le plus précis possible, le submerge de détails, le flatte à chacune de ses remarques, approuve toutes ses suggestions. À plus de 50 berges, c'est dur de devoir rendre des comptes à un merdeux pareil, se dit-elle. Mais bref, elle fait la bonne élève. Néanmoins, quand il parle de diffuser sans tarder le portrait de Thomas dans les journaux, voire d'organiser une conférence de presse, elle frémit. « Il est grand temps d'informer les gens, » affirme-t-il. « Nous avons un dangereux tueur en série en liberté, tout prêt à sévir à nouveau. Et d'ailleurs, le procureur y est favorable. » Là, elle sent le danger. Elle ne veut pas que l'affaire s'ébruite, que les journalistes soient alertés. Plus ils restent à distance, mieux elle se porte. C'est sa conviction. Un journaliste, ça s'utilise. On le contrôle, on lui donne la béquille, mais on ne le laisse pas prendre l'initiative. Cette histoire, elle veut la garder pour elle le plus longtemps possible. « Vous avez raison, monsieur le juge, » commence-t-elle. « Ce qu'il y a, c'est que pour l'instant, aucun journaliste n'a fait le lien entre les différents assassinats, ni avec la libération de Thomas. Rien n'a filtré. Ne craignez-vous pas que l'opinion, montée par la presse, fasse toute une histoire qu'on ait relâché un tel monstre dans la nature? Qu'est-ce qu'on n'entendrait pas, une fois de plus, sur les ratés de l'institution judiciaire? Dans l'immédiat, je me demande si la discrétion, surtout dans les circonstances actuelles, une situation politique difficile, ça risque de grogner en haut lieu. Les experts avaient tranché. Nous ne sommes pas responsables de vos tâtonnements, tonne-t-il. Bien sûr, monsieur le juge, et je les assume. Même si nous travaillons 24 heures sur 24 sur ce dossier, qui est notre priorité absolue. Malgré tout, ce n'est pas nous qui l'avons remis en liberté. Si on nous avait demandé notre avis... Le coup a porté. Elle le voit tapoter son bureau du bout des doigts avec nervosité.
1: C'est un dossier sensible, en effet.
0: Il se tait, réfléchit, sourcils froncés, mâchoire contractée. Il n'emmène pas large. Elle attend.
1: Bon, se résout-il. Accordé. Je vais appeler le procureur. Attendons encore quelques jours. Inutile que la presse et l'opinion publique entravent notre travail.
2: Je partage votre avis, monsieur le juge. Je pense que vous prenez la bonne décision,
0: acquiesce-t-elle d'un ton parfaitement neutre.
1: Bien, bien. À vous de jouer, trouvez-moi vite ce type. Nous ne garderons pas longtemps le secret. Il va bien finir par y avoir des fuites. Vous connaissez les journalistes.
0: Elle sourit intérieurement de ce revirement à 180 degrés. C'est si facile de manipuler les hommes. Comment avait-elle pu oublier?
2: Vous pouvez compter sur moi et mon équipe.
0: Le juge pérore.
1: Et vous me tenez informé jour par jour. C'est encore moi qui dirige cette enquête, ne l'oubliez pas.
2: Bien sûr, monsieur le juge.
1: Si on découvre la moindre fuite, je vous en tiendrai pour personnellement responsable. Et j'en tirerai les conclusions qui s'imposent. J'y veillerai, monsieur le juge.
0: Incroyable, raconte-t-elle à Deltil à son retour. Ce type ne pense qu'à protéger ses fesses.
2: Jamais vu un pareil dégonflé. En attendant, nous avons les coudées franches pour au moins 2 ou 3 jours. Il faut foncer en espérant que ce fumier va sortir de son trou.
0: « 16 avril 1990. Le dispositif est en place. Le pavillon de la mer de Chambarreau, où il s'est installé, est sous surveillance étroite, avec des équipes qui se relaient 24 heures sur 24. Le téléphone de la maison est sur écoute. Ils ont profité d'une de leurs sorties pour truffer les deux étages de micros et même la cave. Tout cela sans l'aval du juge. Depuis le jour où ils l'ont perdu dans le métro, plus rien ne leur a échappé. Des hommes passent régulièrement à Pigalle. Ils vérifient que personne n'est venu dans l'appartement de Najotte et que la voiture blanche n'a pas bougé. Ils l'ont fouillé dans ses moindres recoins, mais n'y ont pas relevé d'autres empreintes que celles de Najotte. Le studio de Chambarreau à Saint-Ouen a lui aussi été visité en douce. « Vous creusez jusqu'aux chiottes !» avait ordonné Deltil. « On a trouvé que dalle !» annonce Dupuis, après 2 heures passées dans la pièce unique avec kitchenette et salle d'eau. Les tiroirs, les armoires, le frigidaire avaient été vidés. Les rares meubles ne dissimulaient rien. Ils ont ausculté les murs à la recherche d'une éventuelle cachette. Rien, rien, rien. Une chose est sûre, ce n'est pas là que se planque Thomas. Ça fait longtemps que le studio n'a pas été occupé. Visiblement, ses ennuis avec la justice l'ont incité à se réfugier chez maman et à faire profil bas.
1: Ce Chambarreau est décidément encore plus malin que je ne le pensais,
0: a commenté la divisionnaire. Au lieu d'en être découragée, elle semble trouver dans la difficulté une motivation supplémentaire et ne jamais douter qu'elle va l'emporter. Chambarreau sort souvent pour promener le chien de sa mère, aller au supermarché, faire son footing dans un parc tout proche. En fin d'après-midi, il est allé au cinéma en métro jusqu'aux Halles. Après avoir vérifié qu'il était bien dans la petite salle, ils ont attendu dans le café en face que la séance se termine et qu'il sorte. Il a pris son temps avant de rentrer. Il a traversé l'île de la Cité, fait un petit crochet pour aller se planter devant le 36 quai des Orfèvres, qu'il a longuement contemplé, avant de remonter le boulevard Saint-Michel jusqu'au McDonald's, où il s'est empiffré de 2 Big Mac. Lorsque Lassulle a informé que Chambarreau était devant le 36, Pontchartrain est descendu dans la cour. Par le porche béant caché par un fourgon, elle l'a observé, de loin. Il restait là, sur le trottoir opposé, immobile, les bras ballants. Elle avait la certitude qu'il la défiait. Elle en a ressenti de la haine. « Ne joue pas au con avec moi », a-t-elle murmuré. Elle a failli sortir histoire de voir comment il réagirait. Elle s'avançait déjà, mais il avait tourné les talons. « Tu ne vas pas continuer à me narguer longtemps, saloperie. Qu'est-ce que tu mijotes dans ta tête d'ordure ?»

0: Cette nuit, Rachel Bachelard n'a trouvé le sommeil qu'après avoir avalé un comprimé entier d'Alcyon. Elle n'en pouvait plus des idées sombres, des questions qui tournaient dans sa tête dès l'instant où elle fermait les yeux. Elle les avait tenues à l'écart tout le temps où elle s'était occupée de son fils. S'était attardée plus longtemps que de coutume à jouer avec lui dans le lit, à lui faire des câlins. Puis elle avait commencé à lire l'histoire de Peter Pan. Victor s'était assoupi à la deuxième page, tandis qu'elle lui expliquait pourquoi le garçon volait. Elle aurait voulu le garder éveillé, pour échapper aux pensées qui l'obsédaient. Elle avait traîné devant la télé, parcouru un vieux Marie-Claire. Plus elle tentait de mettre de côté ses idées noires, plus puissante elle revenait. Une boule d'angoisse ne la lâchait plus. Finalement, le cachet lui a permis de sombrer. Lorsqu'elle émerge en sursaut, fatiguée, nauséeuse, alors que le jour pointe à peine, elle sait qu'elle ne se rendormira plus. Elle se prépare un thé qu'elle boit brûlant. Elle n'a pas faim, se force malgré tout à avaler une biscotte couverte de confiture de fraises. Elle pose devant elle le mot qu'elle a trouvé en rentrant hier soir. Une simple enveloppe, sans adresse, que quelqu'un a glissée sous sa porte. Pontchartrain a tout faux, depuis le début. Dites-lui, sauvez-moi. Le mot est tracé en grosses lettres noires, sur une feuille arrachée d'un cahier à spirale. Le sauver de qui? Comment? La question n'a cessé de la tarauder durant cette nuit infernale. Pourquoi écrit-il que Pontchartrain se trompe? Elle frissonne. Il connaît son adresse. Comment sait-il qui elle est? Pourquoi l'a-t-il choisi? Que sait-il d'autre à son sujet? Elle se sent exposée, en danger peut-être. Rachel n'est pas de taille à affronter seule cette énigme. Elle ressasse des idées noires sur le sens de ce mot et sur l'entêtement de sa patronne dans cette enquête qui piétine. Et aussi à propos de cette mystérieuse sortie nocturne de leur chef dont lui a parlé Philippard. Elle ne sait plus combien de fois elle est allée vérifier que la porte d'entrée était bien verrouillée, combien de fois elle a sursauté à un bruit dans l'escalier, combien de fois elle s'est levée pour aller scruter la rue par la fenêtre. Elle tremble, a envie de pleurer. Y parvient finalement, et c'est un torrent de larmes qui inonde son visage, sans qu'elle cherche à l'arrêter. Ses pleurs la soulagent. « Tu pleures, maman? Tu m'as réveillée ?» Elle n'a pas entendu son fils se lever. Il reste là, planté dans l'entrée de la pièce, son doudou à la main, comme s'il n'osait pas approcher.
1: « Ce n'est rien du tout, » assure-t-elle. « Je suis juste un peu triste, ça arrive aussi aux grands, tu sais. Mais tout va bien maintenant. »
0: Mais elle a beau se sermonner, s'essuyer le visage avec un torchon, elle ne parvient pas à se retenir de sangloter.
2: « J'aime pas quand tu pleures, »
0: gémit Victor. Et les voilà serrés l'un contre l'autre. Elle regarde la pendule, 7 heures.
1: « Tu peux retourner au lit, » dit-elle.
2: « J'ai pas envie. » « Et je veux pas que tu pleures. »
0: Elle se détache de son petit.
1: « Regarde, c'est fini. »«
2: Promis ?»«
1: Promis. »
0: Elle voudrait le reprendre dans ses bras. Il n'y a que là qu'elle se sent bien. Mais elle doit se ressaisir.
1: « Va te laver les dents, mon amour. Le temps que je prépare tes céréales. »«
2: Mais maman, c'est après le petit déjeuner qu'on se lave les dents. »
0: Proteste-t-il d'un air inquiet. Elle se retient par miracle de ne pas à nouveau éclater en sanglots.
1: « Et bien sûr, tu as raison. File te nettoyer le museau. »
0: Elle se lève enfin.
1: « Rachel Bachelard, » se tance-t-elle à mi-voix, « ça suffit. Tu te prends pour qui? Tu n'es qu'une assistante, pas un héros. Tu dois lui parler et te débarrasser de ce secret. »
0: Alors elle compose son numéro. À la seconde sonnerie, Sophie Pontchartrain décroche.
1: « Il faut que je vous parle, madame. »
2: « Rachel, qu'est-ce qui vous arrive, mon petit? Je sors de la douche, c'est urgent ?»«
1: Assez. »
0: Bredouille Rachel. Elle s'en veut, elle aurait dû répondre « Oui, très urgent. » Au lieu de ce piteux « Assez. » Mais quand sa chef lui parle ainsi, l'air si agacé, Rachel perd contenance.
2: « Écoutez, Rachel, ça peut probablement attendre votre arrivée au bureau. Vous êtes malade? Ou votre fils? Prenez votre journée, mon petit. On se débrouillera. »
1: Non, non, pas du tout. Tout va bien, j'arrive, madame.
2: Parfait.
0: Sophie Pontchartrain raccroche sans autre forme de procès, tandis que Rachel répond
1: « À tout de suite ».
0: Elle ne croit pas que la divisionnaire ait entendu sa réponse. Lorsque trois quarts d'heure plus tard, elle referme la porte de son deux pièces, elle épingle sous l'œilleton une petite enveloppe avec à l'intérieur le mot qu'elle a écrit.
1: « Je ne comprends pas. »«
2: C'est quoi, maman ?»
0: demande Victor.
1: « Un mot pour la gardienne, »
0: ment-elle à son fils.
1: « Tu n'oublieras pas que ce soir, tu dors chez papa, hein ?»
0: Elle a dû insister pour qu'il accepte de le prendre. À lui aussi, elle a menti.
1: « Je vais passer la soirée et peut-être dormir chez ma copine Mathilde. Elle n'est pas en forme. Elle est en pleine déprime amoureuse. »
0: Étienne a fait semblant de la croire. Dans le métro bondé, elle oublie enfin ses angoisses de la nuit. On la bouscule, on la serre de si près qu'elle sent la boucle d'une ceinture et le souffle d'un homme dans son cou. Elle est habituée à cette inconfortable promiscuité, et elle a autre chose en tête. Trouvera-t-elle une réponse à sa question ce soir à son retour ?
1: « Je ne pleurerai plus », se promet-elle.
0: Ce soir, son fils sera en sécurité, c'est tout ce qui lui importe, tandis qu'elle gravit les marches vers son bureau, impatiente de livrer ses angoisses à sa chef. Mais Pontchartrain n'est pas là. Elle est partie rejoindre les hommes en planque devant chez les Chambarreaux. Elle ne pouvait plus rester à attendre en craignant que ses gars laissent passer quelque chose et avait besoin de s'assurer que le maximum était mis en œuvre. À son retour, en début d'après-midi, la commissaire est repartie directement voir le juge. Puis, quand elle a finalement reparu, elle a demandé à son assistante qu'on ne la dérange pas. C'est donc avec ses angoisses que Rachel va devoir rentrer chez elle. Le mot qu'elle a laissé en partant n'a pas bougé.

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Quand j'ai demandé son âge à la Terre, elle me répondit « J'ai 5 milliards d'années. » Une paille, lui dis-je. Qu'est-ce donc que cela devant l'éternité ? Moins que rien, répondit-elle. 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